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0: C'est Stéphane qui pour accompagner les autres. Et bien sûr, pas sur la partie technique, Stéphanio Hippolyte, comme assistante à la production, Marie-Danielle Perrine, et notre chauffeur, Gérard Prosper. Alors, pour tout de suite, je vous laisse le micro à Henri-Noël Pierre-Louis qui vous donne aux autres les titres qui seront développés lors du grand journal de 6h. Bonjour Henri.
1: Bonjour Stéphane.
0: Comment allez-vous ce matin?
1: Très bien, merci. Et vous?
0: Ça va super bien. Je vous souhaite un très bon week-end et allons voir tout de suite les titres qui seront développés lors du grand journal.
1: Madame, monsieur, bonjour et merci d'être des nôtres en ce samedi matin. Voyons les titres qui vous seront développés dans notre grand journal à partir de 6h. Et bien sûr, l'actualité dominée par les principaux rassemblements du 1er mai. Hier à Mourouk, les dirigeants de l'Alliance Libération ont plaidé en faveur de l'autosuffisance alimentaire. Selon le chef commissaire François Grandcourt, les résultats dans le secteur de l'eau seront bientôt visibles. Et à Malabar, le leader de l'OPR a fait un plaidoyer en faveur des jeunes et des travailleurs rodriguais. À l'occasion du 1er mai, Francisco François a appelé à une période de réflexion et d'analyse approfondie afin de mieux préparer l'avenir de Rodrigue. Et toujours dans le cadre de la fête du travail, hier, une célébration spéciale s'est tenue à Brûlé. Dans son homélie, Monseigneur Moura a lancé un appel à l'effort collectif et a exhorté les Rodriguais à renforcer la production locale face aux conflits internationaux. National Excellence Award, la UDCCU Limited sacrée meilleure coopérative de Rodrigue. Voilà donc pour ces titres. Je vous retrouve à partir de 6h pour votre grand journal.

0: Sinon, d'ici là, très bon réveil à tous. Je vous laisse en compagnie de Stéphane pour la suite.
1: Merci beaucoup Henri, on vous retrouve avec le même plaisir à 6h pour le développement de 6 actualités. A tout à l'heure.
0: Je vous en prie.

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2: Et quel temps fera-t-il en ce samedi et pour le week-end à venir? Pour le savoir, allons tout de suite à la station météorologique de Vakwa pour retrouver M. Prithvi Gopi. M. Gopi, bonjour.
3: Désolé, c'est M. Vinit Kakwet et prévient pour les prochains 24 heures pour le temps à Rodrigue. Nous avons une nuage qui peut sortir depuis le sud-est qui pourrait influencer le temps à Rodrigue de temps en temps. Et ça va nous aller pour occasionner plutôt bonne petite appli, surtout le matin et dans l'après-midi. Et nous pourrions manquer qui durant la nuit, nous prenons plutôt beau temps. Toutefois, nous avons gagné des mantillons de l'eau à hauteur. Sinon, de côté température maximale pour entre 26 à 29 degrés Celsius au cours de la journée. Et la température minimale à soir pour baisser pour dans les 20 degrés Celsius. Du vent pour souffler depuis sud-est avec une vitesse en moyenne d'environ 25 km/h. Nous pouvons même capables de gagner une des bonnes rafales de l'eau de 50 km/h. Pour terminer avec la mer est mauvaise des hauts brisons, étant donné qu'il y a une la houle qui peut sortir depuis sud-ouest de l'eau de 3 mètres. De ce fait, il sortir en haute mer et même dans le lagon l'ouest et que les sites sont déconseillés. Un petit aperçu pour le temps à Rodrigue, toujours pour demain, dimanche le 3 mai. Profitons du beau temps à Rodrigue demain, sauf un des bandits l'appli le banoteur. Voilà, c'est tout comme prévision pour aujourd'hui. Merci beaucoup et à la prochaine.
2: Merci beaucoup, M. Kakpet, encore une fois. Désolé donc, pour la prononciation de nos noms. Et en tout cas, nous souhaitons, ainsi que toute l'équipe de la météo, une très bonne journée et un bon week-end.
3: Merci beaucoup, merci pareil.
2: Merci beaucoup, bonne journée. Au revoir.
3: Au revoir.
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Je vais maintenant vous faire part de cet avis de décès. On nous prie d'annoncer le décès de Monsieur Christian Gérard François. Décès de Monsieur Christian Gérard François. Il était âgé de 67 ans, ex-plombier et ex-habitant de la ferme. Le convoi mortuaire sortira de son domicile à la ferme ce samedi 2 mai 2026 à 15h. Le lieu vous sera communiqué ultérieurement. Et à la famille affligée par ce deuil, la MBC présente ses plus vives sympathies.

Bonjour à tous, bonjour à toutes. J'espère que ça va toujours bien, qu'ils passent une excellente matinée en notre compagnie. Et c'est toujours avec un immense plaisir qu'ils nous l'a pour réveiller pour donner une dose de positivité qui est nécessaire comme chaque jour et surtout pour permettre de passer un bon week-end. Alors, on profite de l'occasion donc pour saluer tout bon auditeur qui écoute nous à Rodrigue, à Maurice. Et à travers le monde, et nous pensons particulièrement à Bandimoun qui peut écouter nous via l'application MBC Play. Donc, nous souhaitons une bonne journée et un bon week-end à venir. Alors, là, mon propos est de nous faire un petit retour dans les temps. Nous allons écouter une santé qui me sert pour faire plaisir à Ban, amoureux des chansons des années 90. Nous allons écouter Simply Red avec ce titre. 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

C'était Liane Folly avec ce titre La vie ne m'apprend rien. Alors, La vie ne m'apprend rien, c'est une reprise qui vient de faire d'une santé de Daniel Balavoine. Et pour la petite histoire, le vrai nom de Liane Folly, c'est Eliane Faliex, qui est une chanteuse, autrice, compositrice, actrice, imitatrice et animatrice française, qui tient naissance le 16 décembre 1962 à Lyon, en France. Et bien sûr, est connue pour sa voix puissante et son style mêlant jazz, blues et variété française. Et surtout, Gitti, issu d'une famille de musiciens, il commence très jeune dans l'orchestre familial. Alors, nous continuons en musique et cette fois-ci, nous parlons de santé qui, en cette année 2026, donc la chanson et l'album du même nom. Vous êtes un gars de 25 ans, c'est le groupe Train avec ce titre Drops of Jupiter.

C'était Drops of Jupiter du groupe Train, 5 heures passées de 25 minutes sur les ondes de Rodrigue FM. Alors pour tout de suite, mon proposite qui nous rend hommage à un artiste parti trop tôt. Donc, dit-il aller à 19 ans de cela, donc précisément un 30 avril, et on arrive en mai, et c'est un peu une façon pour rendre un hommage. C'est Grégory Le Marchal avec ce titre, De temps en temps.

0: C'était de temps en temps de Grégory Le Marchal, la 5 à passer de 29 minutes. On nous passe tout de suite à cette page météo de ce matin.
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0: Communiqué de la météo pour Rodrigue, émis à 4h30 en ce samedi 2 mai 2026. Débutons avec la situation générale. Des nuages venant du sud-est influenceront le temps local par moment. Prévision pour les prochaines 24 heures, mi-couvert devenant parfois nuageux avec des faibles pluies intermittentes ce matin et en début de l'après-midi. Le temps s'améliorera par la suite. La température maximale variera entre 26 et 29 degrés Celsius. Il fera essentiellement beau durant la nuit et la température minimale, quant à elle, variera entre 20 et 22 degrés Celsius. Le vent soufflera du sud-est à environ 25 km par heure avec des pointes de l'ordre de 50 km par heure. Et en ce qui concerne l'état de la mer, elle sera forte au-delà des récifs avec des houles du sud-ouest de l'ordre de 3 mètres. Les sorties en haute mer, de même que dans les lagons de l'ouest et du sud, sont déconseillées. La pluviométrie durant les dernières 24 heures est comme suit. Pointe-Canon, 0,7 mm de pluie. 2,8 mm enregistrés à Plein Corail. Pas de pluie enregistrée à Songe, Rivière-Banane et Montagne du Sable. Et bien sûr, Patate Théophile, 0,4 mm de pluie. Pour nos amis pêcheurs et plaisanciers, voici pour tout de suite vos horaires marées. Marée haute 13h07 et demain 1h10, marée basse à 7h02 et 19h02. Le soleil nous dira bonjour ce matin dans exactement 31 minutes à 6h02. À 6h02, donc j'ai dit 6h02 pour nous dire au revoir ce soir à 17h25. Et là, nous passe tout de suite à Bilda PCR pour Rodrigue qui finit tirer jeudi, samedi 10 mai 2026, 4h30 grand matin. Les tableaux de la mer pendant les prochaines 24 heures, grand matin et grand commencement après-midi, prenant bonne appui de temps en temps. Après ça, les temps plutôt bons, divan pour souffler des pistes sud-est, environ 25 km par heure, et bonne rafale de l'autre 50 km par heure. Lagon Lino éclaisse la mer du praticable et on les hauts brisants. Ainsi, qui bannent lagon l'ouest et clécide, la mer pas praticable. Et dans ban la houle des piscines ouest de l'autre 3 mètres en déhaut brisant, ban sorti en déhaut brisant, et dans ban lagon l'ouest et clécide, déconseillé. Comment m'en fait dire la marée du plus haute, iner 7 tantôt, et demain, iner 10 du matin, marée plus bas, CTAD, et CTAD tantôt. Voilà, c'était les autres communiqués de la météo selon la station météorologique de Vacoa.
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Je vous fais un rappel de cet avis de décès. On nous prie d'annoncer le décès de Monsieur Christian Gérard François. Décès de Monsieur Christian Gérard François. Il était âgé de 67 ans, ex-plombier et ex-habitant de la ferme. Le convoi mortuaire sortira de son domicile à la ferme ce samedi 2 mai 2026 à 15h. À la famille affligée par ce deuil, la MBC présente ses plus vives sympathies.

0: tout ban auditeur qui fait rejoindre nous. Bonjour à tous, bonjour à toutes, belle matinée et bon week-end à tous. Et nous pensons particulièrement tout ban auditeur, auditrice qui peut travailler en ce moment, qui peut finir The Night Shift. Il nous pense particulièrement ban basalier, donc depuis bien bonheur ce matin, vous êtes réveillé pour permettre qu'ils soient capables d'arriver bazar, préparer toujours ban des games, mettre le ban étal. Nous pensons aussi ban la boucherie aussi qui est ouverte et qui beaucoup ban dimoun de pas rester de ban la viande pour le week-end et pour la semaine à venir. Et nous pensons aussi à tous ban les autres travailleurs qui peuvent préparer pour cette belle journée. Donc nous souhaitons un très bon courage et surtout très bonne écoute. Avant qu'il nous passe à notre horoscope du jour, je voulais vous dire un communiqué du CEB et des abonnés de Jean-Tac, Baladirou et Montagne Goyave sont avisés que la fourniture d'énergie sera interrompue de 8h30 à 15h le samedi 2 mai 2026 en raison des travaux qui seront effectués sur le réseau électrique. La fourniture sera rétablie sans préavis à l'achèvement des travaux. Le CEB prie sa fidèle clientèle affectée par cette coupure de bien vouloir l'excuser pour tout inconvénient. Alors là, mon propos est que nous allons ensemble qui ben des étoiles réservées pour vous en ce samedi matin et bien sûr pour vous la journée en général avec votre horoscope du jour.
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qu'aujourd'hui, les rentrées d'argent sont à l'ordre du jour. Taureau, une journée dynamique et entreprenante, mais faites attention toutefois aux excès de zèle et favorisez le partage avec votre partenaire ou vos associés. Ils peuvent être de bons conseils. Gémeaux, depuis quelques jours, vous vous mettez en retrait soit par nécessité, soit parce que vous êtes malade. Soignez-vous bien et prenez du repos, les Gémeaux. Cancer, vos amis viennent vous solliciter, mais aujourd'hui, vous préférez accorder du temps et de l'attention à vos enfants ou à vos amours si vous êtes célibataire. Lion, vous parvenez au but que vous vous étiez fixé le mois dernier et vous avez envie de fêter ça. Et si vous organisiez une fête à la maison, c'est la pleine lune. Vierge, en ce moment, ce sont soit les études qui priment et vous n'arrêtez pas de plancher sur les sujets qui vous préoccupent, soit une soif de vous libérer ou de voyager. Balance, cette pleine lune vous excite tout particulièrement, pécuniairement comme sexuellement. Et si vous sortiez ce soir pour évacuer toutes ces tensions? Scorpion, un tantinet dans la lune, votre partenaire peut vous reprocher de n'être pas souvent là. Revenez sur Terre et restez le plus possible à son écoute. Sagittaire, le travail c'est la santé, mais trop de travail c'est y laisser sa santé. Alors accordez-vous un moment de détente, de temps à autre, dans le calme et surtout dans le silence. Capricorne, même si vos amis ne sont pas d'accord avec vous, cela n'altère en rien leurs sentiments envers vous. Considérez leurs remarques et voyez ce que vous pouvez en retenir. Verseau, la pleine lune pourrait bien vous donner l'occasion de faire la fête, pourquoi pas en famille ou chez vous, puisque vous vous y sentiez aussi bien en ce moment. Et pour terminer, les poissons, en ce moment, vous rêvez d'évasion et d'aventure, ce qui ne facilite pas la concentration dans vos activités. Détendez-vous quelques minutes en écoutant votre musique préférée. Quel que soit votre signe astral, je vous souhaite à tous et à toutes une très bonne journée. Que passé de 44 minutes, mon proposeur qui nous met une petite ambiance, on écoute ensemble Christophe Maé avec ce titre, C'est ma terre.

c'était Saucic de Neo, 5h passées de 51 minutes. Je vous propose de tout de suite et qu'ils enlèvent ensemble l'éphéméride pour ce samedi 2 mai 2026. Et nous sommes arrivés au 122e jour de l'année et il reste exactement 243 jours avant que se conclue notre année 2026. Et en ce 2 mai, l'Église catholique célèbre Saint Athanase d'Alexandrie, un grec et théologien du 4e siècle, connu pour sa défense ardente de la foi chrétienne contre l'arianisme. Il est l'un des pères de l'Église et a joué un rôle crucial dans l'établissement de la doctrine de la Trinité. Et bien sûr, on a une bande des autres prénoms qui nous fait célébrer aujourd'hui. Donc, bonne fête à les Boris, Antonin, Boris qui termine avec un CE. Bien sûr, on a Flamine, Gobert et aussi Zoé. Alors, à tout sa bande prénoms, nous souhaitons une très bonne journée et une très bonne fête. Alors, tout de suite, quelques événements historiques qui se sont produits un 2 mai. En 1519, en France, le décès de Léonard de Vinci au château de Clos-Lucé à Amboise, et l'artiste scientifique et inventeur a laissé un héritage immense qui continue d'inspirer à travers le siècle. Un peu plus tard, toujours un 2 mai, cette fois-ci en 1808, en Espagne, le début du soulèvement de Madrid contre les forces d'occupation napoléoniennes, marquant le début de la guerre d'indépendance espagnole. En 1945, en Allemagne, fut la reddition des forces nazies à Berlin. Alors, cette étape est officialisée, marquant la fin de la Seconde Guerre mondiale en Europe. Et en ce 2 mai, nous avons beaucoup de célébrités qui ont naissance. Nous avons la fille de Woody Allen, Lily Allen, qui a naissance en 2 mai. Ainsi qu'un footballeur célèbre que beaucoup de vous connaissent, c'est David Beckham, qui a naissance en 2 mai 1975. Et en ce 2 mai, donc, c'est la journée mondiale de l'asthme qui est célébrée. Donc, c'est une journée pour sensibiliser cette maladie respiratoire, promouvoir la recherche et encourager une meilleure gestion de la condition pour ceux qui en souffrent.

tour, c'est l'obstacle et le chemin. Rappelez-vous que les défis que vous rencontrez peuvent être des opportunités de croissance. Comment pouvez-vous embrasser les obstacles sur votre chemin pour en tirer des leçons positives? C'est tout simplement en prenant à bras le corps ce chemin. Peu importe la difficulté, peu importe si il est difficile, si il est complexe, si il n'est pas précis, mais le tout c'est faire sa première pas vers nous, ban objectif, vers nous, ban rêve. Voilà, c'était cette page éphéméride en ce samedi 2 mai 2026. Alors, mon propose qui nous à l'écoute ensemble, une santé de Bruno et Toul pour conclure comme il se doit, nous, première heure, nous à l'écoute Laura. N'oubliez pas que dans quelques minutes, c'est The Grand Journal en compagnie de Henri-Noël Pierre.

0: Il est 6h sur les ondes d'Orodrig FM. Bonjour à tous, bonjour à toutes. C'est l'heure de votre grand journal et nous accueillons pour tout de suite Henri Noël Pianoui. Bonjour Henri.
1: Rebonjour Stéphane.

0: Madame, monsieur, bonjour et merci d'être des nôtres en ce samedi matin. Nous ouvrons ce journal tout de suite avec les titres. Hier, à Mourouc, les dirigeants de l'Alliance Libération ont plaidé en faveur de l'autosuffisance alimentaire. Selon le chef commissaire François Goncourt, les résultats dans le secteur de l'eau seront bientôt visibles. À Malabar, le leader de l'OPR a fait un plaidoyer en faveur des jeunes et des travailleurs rodrigués. À l'occasion du 1er mai, Francisco François a appelé à une période de réflexion et d'analyse approfondie afin de mieux préparer l'avenir de Rodrigue. Et toujours dans le cadre de la fête du travail, une célébration spéciale s'est tenue hier à Bouilhic. Dans son homélie, Monseigneur Moura a lancé un appel à l'effort collectif et a exhorté les Rodrigués à renforcer la production locale face aux conflits internationaux. National Cooperative Excellence Awards, la UDCCU Limited sacrée meilleure coopérative de Rodrigue. Et nous revenons sur les célébrations en marge du 1er mai. Tradition renouvelée cette année encore. C'est à Mourouc que l'Alliance Libération a réuni ses partisans pour célébrer la fête du travail hier. Les dirigeants ont appelé les sympathisants à continuer de faire confiance à l'Alliance Libération qui œuvre pour la modernisation de Rodrigue et ont plaidé pour l'autosuffisance alimentaire. Le leader de l'Union du peuple de Rodrigue, UPR, a affirmé que l'autorité régionale a mis en place plusieurs projets d'envergure touchant l'ensemble de la population rodriguaise. François Goncourt a ajouté que la réforme dans le secteur de l'eau produira bientôt les résultats escomptés. Cathy Auguste, Isabelle Fatima Mode.
1: Cette année encore, c'est à Mourouc que l'Alliance Libération a tenu à réunir ses partisans pour célébrer cette journée dédiée aux travailleurs. Lors des discours s'appuyant sur l'importance de l'Alliance Libération sur l'échiquier politique, le chef commissaire et leader de l'UPR dira que les autorités locales ont investi dans divers projets pour construire l'île Rodrigue de demain. Il cite notamment le recrutement de plus d'un millier de personnes, le maintien de l'aide pour le coulage de la dalle et la réforme initiale dans le secteur de l'eau.
2: Dans ces 4 ans-là, un APP, 1110 personnes, fin rentre dans le gouvernement ou bien fin gagne une promotion. Je suis content de dire à mes camarades qui pas fin gagne un travail, je pour gagner la possibilité dans les futurs pour rentrer dans Rotline, pour rentrer dans PUC, pour rentrer dans la Bourrière, pour rentrer dans le gouvernement. C'est le même gouvernement qui fait un projet d'envergure dans Rodrigue. Quel projet l'aéroport, camarades? Le projet, les pauvres qui nous met travail. Les autres bandes projet la route. Ça projet des dollars, nous pour commencer à gagner un résultat bientôt. Bande du monde dans l'Est, pour commencer à gagner des lots toutes les semaines ou bien plusieurs fois dans une semaine.
1: La députée Dianette Henriette Manon a affirmé pour sa part que le travail se poursuit également au niveau national pour le bien-être de la population rodriguaise. Le député national Jacques-Édouard a souligné que le combat pour l'autonomie doit continuer. Il a appelé les Rodriguais à augmenter la production locale pour faire face aux défis qui nous guettent, tels que les conflits mondiaux. Le commissaire Nicolas Volbert s'est réjoui des projets mis sur pied par l'Alliance Libération, notamment dans les domaine de l'éducation, de la santé, de l'eau et de l'emploi, se disant confiant de pouvoir présenter un bilan positif à la population. De son côté, la commissaire Christiane Agathe a plaidé pour le renforcement de l'autonomie de Rodrigue. Elle a encouragé un retour vers la terre pour augmenter la production locale et dynamiser l'économie rodriguaise. Les dirigeants ont également tenu à rendre un vibrant hommage à Rasnati Bebi, symbole de lutte, de résilience et de résistance, décédé le 26 avril dernier. Comme à l'accoutumée, la journée a été marquée par une ambiance festive et de nombreuses animations musicales.
0: De son côté, l'OPR, l'Organisation du peuple de Rodrigue, a réuni ses partisans à Malabar à l'occasion de la fête du travail. Les dirigeants du parti ont soulevé des difficultés auxquelles font face les travailleurs à Rodrigue. Le leader du parti, Francisco François, déclare que l'OPR croit dans la jeunesse et s'engage à les pousser encore plus loin. Pour ce dernier, ce 1er mai doit être un moment de réflexion et d'analyse afin d'en

0: Envisager l'avenir, le compte-rendu de David Casimir.
1: Le rassemblement à Malabar a débuté par un hommage appuyé à Rasnati Baby. Le leader de l'OPR, Francisco François, a salué la mémoire d'un artiste engagé, défenseur des plus vulnérables, rappelant sa présence sur cette même scène le 1er mai 1991. Les intervenants se sont succédés pour dresser un état des lieux de la situation à Rodrigue. Daniel Baptiste et Nicholson Lisette ont vivement critiqué la gestion actuelle de l'Assemblée régionale, évoquant un climat d'instabilité généralisé. De son côté, Franchette Gaspard-Pierre, lui, s'est attardé sur les défis rencontrés par les fonctionnaires. La Minority Leader a également dénoncé un manque de soutien aux agriculteurs locaux, pointant du doigt l'importation massive de légumes au détriment des agriculteurs rodrigués. Pour sa part, Francisco François déclare que l'OPR est toujours prêt à se mettre au service du peuple et de la vérité. Il a également exprimé ses inquiétudes face à l'exode des travailleurs rodrigués vers Maurice, qu'il attribue à un manque d'opportunités sur l'île.
2: Il y a aussi un moment de réflexion, d'opportunité, d'analyse pour nous guetter l'avenir. Et grâce à vous, nous faire politique pour rendre sa peuple aéré, pour construire sa pays-là, pour l'avancement de sa peuple-là et l'avancement Rodrigue. Toujours d'un langage de vérité, d'un langage de respect au service de notre pays, mais pas à nos propres services ou à nos propres intérêts personnels. Je dis que situation nous pays.
1: Toute une pléiade d'artistes locaux, de même qu'un artiste de Maurice, était également sur scène pour un spectacle culturel.
0: Sinon, toujours à l'occasion de la fête du travail, le mouvement d'action catholique de Rodrigue Lacrode, en collaboration avec le Centre Carrefour, a organisé une messe spéciale dédiée aux travailleurs en l'église Notre-Dame de Brûlé hier, une célébration placée sous le signe du recueillement et de la reconnaissance du travail sous toutes ses formes. La messe a été présidée par l'évêque de Rodrigue, Mgr Michel Moura. Dans son homélie, il a mis l'accent sur l'importance du travail de la terre, rappelant qu'elle constitue une richesse fondamentale pour Rodrigue et un levier essentiel pour la sécurité alimentaire de l'île. Il a aussi insisté sur l'importance de l'effort collectif pour travailler la terre, soulignant que cela demeure essentiel dans un contexte mondial marqué par diverses tensions, notamment au Moyen-Orient. Nous l'écoutons.
3: Le mouvement Action catholique invite nous à réfléchir lorsqu'on nous travaille nous la terre sans même nous richesse. Devant les conséquences et les menaces, nous avons besoin de comment faire pour moins dépendre le pays de haut et plus dépendre l'eau nous-mêmes pour nous manger spécialement. Quand nous pouvons dire à nous travailler nous la terre, nous pouvons dire qu'il y a une prise de conscience collective. Il y a une situation que tout le monde bouge, parce qu'il nous donne une situation d'urgence nationale. Nous tous, c'est-à-dire l'autorité, le secteur privé, toute la population qui a besoin chacun pour ce port prend notre responsabilité.
0: Et toujours en marge de ce 1er mai, les principales instances syndicales de l'île avaient donné rendez-vous aux travailleurs. Tout d'abord, la lutte classe travailleuse dans une période de crise contre l'injustice pour droit, pour dignité. C'est sur ce thème que la Rodrigues Government Employees Association, RGEA, a organisé une conférence débat hier à l'Independence House à Montluban, une activité qui a réuni une centaine de travailleurs. Le président du syndicat, Alain Tolbise, déclare que cette journée est l'occasion de s'unir pour avancer et lutter pour le droit des travailleurs. Pour sa part, le président de la Rodrigue Public Service Workers Union, RPSWU, a invité à continuer la lutte pour que cette journée retourne entre les mains des travailleurs. Le compte-rendu de David Casimir.
1: La fête du travail est le résultat de la lutte des travailleurs et doit toujours servir à rendre hommage aux travailleurs. C'est en substance ce qu'a déclaré les dirigeants de la RJIE à l'assistance. Les crises sont bien présentes, mais ne doivent pas servir d'excuses pour priver les travailleurs de leurs droits, selon Jean-Michel Ravina, président de la Rodrigues Public Service Workers Union. Il appelle à la solidarité de tous. Ce débat a permis aux travailleurs de s'exprimer sur les différentes réalités du travail dans l'île.
4: Bien intéressant et moi je suis content, c'est comme à dire vrai même, le gouvernement il prend conscience des problèmes qui m'ont travaillé, même si les fonctionnaires ou le secteur privé prend conscience des problèmes qui nous font face des fois.
5: Le débat là est bien positif parce qu'il est clair où, il montre où quelle direction pour aller. Il est bien important qu'il nous ressaisisse nous-mêmes de sa rôle gars parce qu'il nous donne l'autonomie. Je pense que Maurice nous donne l'autonomie pour nous développer. Moi, je pense que le débat est positif. Le problème de l'eau est causé, le problème de l'éducation, le problème de l'hôpital est causé.
1: Avec tous les défis existants, les travailleurs sont appelés à s'unir davantage pour mieux se défendre. Alain Tolbise réitère le rôle essentiel des syndicats pour l'épanouissement des travailleurs.
6: Je trouve que cette célébration-là est bien une occasion pour nous. Certes, nous pouvons vivre dans une période de crise, quand nous pouvons faire beaucoup de difficultés. Il est important que nous saisissions à l'occasion-là, à la journée-là, pour nous amener une réflexion un peu plus en profondeur sur nos situations en tant que travailleurs, sur nos situations en tant que citoyens, en tant que Rodrigues, et aussi garder un peu l'avenir qui peut attendre nous devant. L'histoire montre nous dans une période, côté dans une crise, côté dans un problème. Si nous pas unis ensemble, nous pas mettre la tête ensemble, nous pas presser avancer.
1: Une animation musicale était également au programme de cette activité avec la participation d'artistes locaux.
0: 30 ans la lutte qui bat perspective l'avenir pour nos syndicats. C'est autour plutôt de ce thème que les membres de la Rodrigues Public Service Workers Union, RPSWU, se sont réunis hier dans leurs locaux à Montlubin, une manière de marquer la fête des travailleurs par la réflexion. Les échanges ont porté sur divers sujets, l'historique et les moments forts du syndicat, l'innovation ainsi que l'importance de l'unité syndicale à Rodrigues. Cathy Auguste.
7: Autour d'une même table, les membres de la RPSWU se sont retrouvés le temps d'une demi-journée en toute convivialité. Objectif, faire le point sur les actions menées jusqu'ici, analyser les défis actuels et tracer sa feuille de route pour l'avenir.
8: Nous avons connu qui, pour nous arriver là, aujourd'hui, nous ne passons pas beaucoup dans la lutte. Et c'est grâce à nous, anciens, qui nous la guerre pour qui nous sommes capables d'exister. Ça veut dire qu'il y a une réflexion en trois temps. Nous pouvons guider le moment fort qui nous passe, qui est là avant, qui nous amène là. Nous pouvons causer un peu à présent, le présent du syndicat, là, que nous étions. Et après, nous pouvons causer un peu une perspective de l'avenir. Parce qu'après 30 ans, il est bon qu'il y ait une remise en question pour que nous peut-être nous capables d'ajuster un peu. Nous la ligne de mire pour qui un an encore 10 ans, 40 ans, 50 ans, 60 ans, et nous syndicats y continuons.
7: Dans cet élan de définition des perspectives d'avenir, plusieurs propositions ont été émises, notamment l'innovation et le renforcement de la participation des femmes et des jeunes au sein du mouvement syndical.
9: Pour moi, c'est plus encourager les jeunes, les madames, pour venir participer de nos syndicats, parce que nos syndicats n'ont pas juste la guerre pour le bien-être travailleur, mais aussi pour le bien-être personnel aussi.
10: Quand nous sommes au syndicat, nous causons pour discuter de salaire, bout, pas d'ici, surtout quand on travaille. Mais à ce moment-là, nous inquiétons un peu dans le monde aussi, dans la société en général, qui va nous affecter, qui affecte la vie des travailleurs. Et dans ce cas-là, le syndicat il prend position. C'est un syndicat qui demande à innover pour capable faire face au monde actuel qui est vraiment en mutation.
7: Un moment de silence a aussi été observé en mémoire des membres décédés, des membres qui, comme le souligne le président du syndicat, ont grandement contribué à la lutte syndicale créée en 1996. La RPSWU compte à ce jour 800 membres.
0: Et distinction pour le secteur des coopératives à Rodrigue, la United Development Cooperative Credit Union, UDCCU Limited, a été sacrée meilleure société coopérative de Rodrigue lors des

0: National Cooperative Excellence Award 2026. La cérémonie de remise des prix s'est tenue avant-hier soir lors de ces awards à Eben. Cet événement organisé par le ministère des coopératives a pour objectif de valoriser l'excellence et le travail rigoureux des sociétés coopératives à travers le pays. Une cérémonie organisée donc par le ministère des coopératives pour valoriser le travail et mettre en lumière le travail justement de ces sociétés coopératives. Au total, 21 sociétés coopératives de Rodrigue ont participé à cette édition. Et donc, je vous propose d'écouter la réaction de Jennifer Ravina, présidente de la United Development Cooperative Credit Union Limited de l'affaire.
1: Et une compétition pour Maurice et Rodrigue. Mais Rodrigue, c'est une catégorie spéciale, peut-être venue par une spécificité. Mais à Maurice, c'est dans 6 catégories. Mais 6 catégories, une coopérative capable de participer. Mais voilà, et à Rodrigue, nous, qui, parmi 21, c'est dans 21 coopératives qui participaient. Nous, c'est une longue fiche culturelle et bonne, plus, ben, accessoire, tu viens, Rodrigue, tu viens, accessoire, tu viens, tu es là, tu travailles, comment on peut faire, comment on peut travailler. Et voilà, nous, tu nominés, nous, tu dans 3 nominés, nous, nominés parmi 3 coopératives. Et voilà, finalement, et hier soir, nous, gagnons le grand prix, et à nous dire, meilleure coopérative à Rodrigue, c'est The Excellence Award. Hier soir. Et je tenir à dire merci. Merci à tout le monde qui croit dans nous. Merci à board members qui, tous les mois, ou bien comme on a besoin de nous là pour nous discuter dans les affaires société. Et je vais dédier ça à tous nos membres qui là, qui croient dans nous, qui là depuis tant d'années. Nous avons 51 ans. Et je vais dédier ça à victoire là.
0: Ce qui nous amène au rappel des titres pour refermer cette édition. Hier à Mourouc, les dirigeants de l'Alliance Libération ont plaidé en faveur de l'autosuffisance alimentaire. Selon le chef commissaire François Goncourt, les résultats dans le secteur de l'eau seront bientôt visibles. À Malabar, le leader de l'OPR a fait un plaidoyer en faveur des jeunes et des travailleurs rodriguais. À l'occasion du 1er mai, Francisco François a appelé à une période de réflexion et d'analyse approfondie afin de mieux préparer l'avenir de l'île. Toujours dans le cadre de la fête du travail, une célébration spéciale s'est tenue hier à Brûlé. Dans son homélie, l'évêque de Rodrigue, Mgr Michel Moura, a lancé un appel à l'effort collectif et a exhorté les Rodriguais à renforcer la production locale face aux conflits internationaux. Et National Cooperative Excellence Awards, la UDCU Limited, sacrée meilleure coopérative de Rodrigue. 6h passées de 18 minutes, vous êtes toujours branchés sur les ondes de l'MBC Rodrigue FM. Madame, monsieur, je vous remercie de votre attention et bien sûr, je vous donne rendez-vous pour les nouvelles des sports. Ce sera après une courte pause.
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1: Et à 6h passées de 20 minutes, toujours au rendez-vous pour vous tenir informés de l'actualité sportive locale. Madame, monsieur, chers amis du sport et à ceux qui nous rejoignent à l'écoute en ce samedi matin, bonjour à vous. Et bien sûr, on commence avec les nouvelles des sports sur le plan local. Tout d'abord, volleyball avec la Ligue régionale qui se poursuit au gymnase de Malabar. À suivre ce samedi après-midi à partir de 14h30 de rencontre.

comptant pour la Ligue féminine. Tout d'abord, l'Olympique de Montagne Goyave affrontera le centre régional de formation. Et juste après, à partir de 16h30, Orange Club Sportif d'Amitié jouera face à Palissade Volleyball Club. Sinon, demain dimanche, deux rencontres masculines à suivre en Ligue en Division 1 B masculine. Donc, Petit Gabriel Volleyball Club affrontera les moins de 18 ans, donc à partir de 14h et à partir de 16h, toujours comptant pour cette Division 1 B, Palissade Volleyball Club affrontera Vainqueur Volleyball Club. Sinon, en football, une seule rencontre prévue cet après-midi en Ligue de Seconde Division. À suivre à partir de 15h30, les moins de 17 ans affronteront un Flamingo sur le terrain de Béosu. Sans transition, les nouvelles des sports à l'étranger avec tout d'abord la English Premier League qui se poursuit avec la 35e journée ce week-end, ce samedi à partir de 18h. Brentford accueillera West Ham United. Toujours à 18h, Newcastle jouera face à Brighton. Sunderland sera en déplacement sur le terrain de Wolverhampton Wanderers. Et puis à 20h30, derby londonien pour les Gunners d'Arsenal qui accueilleront Fulham. En Liga espagnole, à partir de 16h, Villarreal jouera face à Levante. À 18h15, l'Atlético de Madrid sera en déplacement sur le terrain de Valence. À 20h30, Alavés affrontera l'Athletic Bilbao. Et à 23h, Osasuna jouera face au FC Barcelone. En Allemagne, en Bundesliga, le Bayern de Munich, déjà sacré pour la 35e fois de son histoire, jouera face au FC Heidenheim à partir de 17h30. Sinon, les autres affiches de cette 36e journée de Bundesliga, l'Eintracht Francfort jouera face à Hambourg, Hoffenheim affrontera Stuttgart, l'Union Berlin accueillera le FC Cologne, le Werder de Brême affrontera Augsbourg et puis le Bayer Leverkusen jouera face au RB Leipzig. En Italie, en Serie A, l'Udinese affrontera le Torino à partir de 17h cet après-midi. Comme jouera face au Napoli. Et puis, à 22h45, le Genoa sera en déplacement sur le terrain de l'Atalanta de Bergame. Et puis, finalement, en Ligue 1, 35e journée, à 17h cet après-midi, Nantes accueillera Marseille. À 19h, le Paris Saint-Germain jouera face au FC Lorient. À 21h, Metz accueillera l'AS Monaco. Et puis, à 23h05, Nice sera aux prises avec le RC Lens. Et donc, ce sera tout pour les nouvelles des sports en ce samedi matin. Madame, Monsieur, je vous remercie de votre attention. Et bien sûr, très bonne journée, très bon samedi, très bon week-end à tous. Je vous retrouve à partir de 9h pour d'autres éléments de l'actualité.

beaucoup Henri Noël Pierre-Louis pour le journal ainsi que les infos sportives. Et vous le retrouverez précisément à 9h pour un autre point avec l'actualité. Bonjour à tous, tous nos auditeurs, auditrices qui fait raison nous. C'est avec un immense plaisir qu'il nous l'a pour réveiller et surtout pour nous une dose de positivité et de bonne humeur en ce samedi. Qu'ils sont au travail, à la maison ou en préparation pour aller au travail ou bien retourner à la maison. Donc, nous souhaitons une très bonne journée et pour

0: Bon anniversaire à tout ban Dimoun qui gagne l'Az en ce samedi 2 mai 2026. Je souhaite toute longue vie, bonheur, prospérité et surtout qu'ils se profitent au maximum de toute la journée. Alors, nous débutons la lecture de vos messages d'anniversaire à l'eau 82-83 Mighty. Donc, bon anniversaire à Tifam qui peut fête sur 44 ans aujourd'hui. C'est demandé par sa maman Nicole, sur trois frères, sur quatre filles et sur cinq garçons, sur Marie Wesley et sur deux petits-enfants, ainsi que la famille Spéville et Isor. Bon anniversaire à Samia qui gagne sur 20 ans aujourd'hui. C'est de la part de Stanela, Foylan et ses petits camarades Jamelia. De Montagne Cabri-Corail qui fait un gros bisou.
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0: 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Et nous bascule tout de suite l'eau 84-48 MTL. Bonjour Stéphane, m'envoie un corbeil de bisous à mon matin Foun de Montagne Cabri-Corail qui fait sur la Zodi. Je souhaite tout ce qu'il y en a de meilleur sur la vie. C'est de la part de son nièce Mélanie. Gros bisous. Tati.
1: Happy birthday.
0: Bon anniversaire à Anne-Laure de Malabar qui vient sous l'Azodi. C'est de la part de Sophie Ophéliane, son neveu

0: tout spécialement la famille Joli Cœur, un moment à Malgache, et la famille Roussi de Grand B.
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0: Et à tout ce beau monde, tout Banzi Moun qui gagne là, Zoudi, et même Banzi Moun qui gagne là, mais qui gagne aucun dédicace anniversaire. Donc, je vous souhaite une très bonne journée. Je profite au maximum de cette belle journée en compagnie de votre famille, ma camarade, peut-être l'élu de votre cœur. Et quoi qu'il en soit, que de bonnes choses pour vous.

0: 6 heures passées de 29, bientôt passées de 30 minutes sur les ondes de Rodrigue FM. Et en ce mois de mai, donc le thème de nos bonnes rubriques, c'est justement la famille. Alors nous baladons nos micros un peu partout pour nous connaître l'opinion, le qui ban défi, la famille Rodriguez peut faire face. Aujourd'hui, justement, Brunda, il a recueilli quelques opinions, quelques impressions de mes auditeurs. Je me propose d'aller écouter ça ensemble.
1: Qui plus gros défi que la famille Rodriguez et n'a pour faire face aujourd'hui?
2: Bon, moi-même, artisan, en tant qu'artisan, moi, un peu de travail pour moi-même, contribution de la famille et de niche. Mais parfois, mon défi à ce si mon travail, ça, moi, là, moi, je gagne au moins 5000 roupies. Connaître 6 mois prochain aussi pour pareil, moi pour ici, amène ça, mais ça y a un défi dans la famille parce que ça, moi là, vous travaillez, vous bien gagnez, mais vous pas connu pour mois prochain. Si vous pouvez gagner pareil, et dans moi, gagne commande, mais dans moi, pas gagne commande. Commande parfois, il vient par saison. C'est ça là, il crée un sentiment de sécurité. Il y a même doute et aussi une instabilité dans la famille, parfois.
3: Et la choix entre les parents et

0: les enfants par rapport à la vie adolescente, c'est-à-dire qu'ils prennent plus responsabilité, ou bien éduquent nos enfants comment ils ont agir, qu'ils ont besoin faire dans la société, qui comportement qu'ils ont besoin, surtout au niveau de l'école et au niveau des autres villages, au niveau des autres communautés, guide autres par rapport à autres l'avenir, qui ben des filles qui attendent autres, non seulement côté académique, mais aussi côté spirituel, comment ça peut amener la vie, permettre d'autres grandir, qui dit grandir émotionnellement, responsable, pour gagner un travail demain, il est nécessaire que l'enfant ou l'adolescent, il puisse faire, ben, il faut continuer pour capable réussir dans la vie. Ben, des filles qui, la famille, il fait face de nos jours, c'est tout ben danger qui vise la société nouvelle par rapport à ben fléau qui existait. On peut bien un peu plus vigilant, surtout en tant que parent, à la protection des droits de chaque citoyen, de chaque membre de la famille. Bonnes enfants, bien assurer qu'ils n'ont pas gay, bon, cas de bullying, surtout à l'école, tout ça. Bonne violence physique ou morale qui est capable d'affecter bonnes enfants. La famille, bien, finir préparer nous pour ça. Pour être solidaire avec nos enfants, mais nous, en même temps, nous enseignons les autres responsabilités.
1: Moi, ce qui m'a trouvé dans le foyer, dans un couple, quand il y a une réussite, je me trouve. Papa est toujours présent. Mais dès qu'il y a un problème, je me trouve plutôt la maman qui est plutôt en danger. Comment pour réussir à cadrer ses enfants-là? C'est un plus gros défi qui m'a content pour relever qui maman, papa, tout. L'aider nous, car nous gagnons là. Nous, pas dire nous, pour donner pas faire raison, comme si nous comprenons qui tout qui chose nous changeait. À l'époque, nous, tu vivais là, c'était super dans la confiance, ça. Comme si avec nos parents toujours nous disaient, content pas content, lui comme ça. Nous disaient, donne tout pour aider ça, ça pour nous cacher nos enfants.
2: Qui plus gros défi que la famille Rodriguez et n'a pour faire face aujourd'hui?
3: Voilà, c'était notre rubrique consacrée à la famille. À noter qu'il y a une rubrique qui vous passez tous les jours. Donc, aux environs de 6h30 en ce mois de mai. Alors, place à l'ambiance pour tout de suite. Je vous propose qu'il nous écoute Sega Lagrin Café. À noter que dans quelques minutes, c'est la lecture de vos annonces et communiqués.

C'était l'Ingrin Café. Et oui, là, pour tout de suite, nous parlons écoute un artiste qui gagne cela, Zodi, un artiste international qui beaucoup de monde connaît. Donc, c'est Dadju avec ce titre, Jaloux.

C'était Segaton Blues, deux groupes habitants. Et pour tout de suite, nous passons à ce bien annoncé communiqué en commençant par cet avis du décès. On nous prie d'annoncer le décès de M. Christian Gérard François. Le décès de M. Christian Gérard François, il était âgé de 67 ans, ex-plombier et ex-habitant de la ferme. Le convoi mortuaire sortira de son domicile à la ferme ce samedi 2 mai 2026 à 15h.

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1: Alors, nous poursuivons avec Zeban annoncé communiquer avec un communiqué du COB pour commencer. Les abonnés de Jean-Tac, Baladiro et Montagne Goyave sont avisés que la fourniture d'énergie sera interrompue de 8h30 à 15h le samedi 2 mai 2026 en raison des travaux qui seront effectués sur le réseau électrique. La fourniture sera rétablie sans préavis à l'achèvement des travaux. Le CEB prie sa fidèle clientèle affectée par cette coupure de bien vouloir l'excuser pour tout inconvénient. Commission Sécurité sociale informe bénéficiaire pension 3e âge, veuve, orphelin et invalide qui la paye pour faire d'abord bureau la poste comme suit. Lettre A et B le 4 mai, lettre C, D, E, F le 5 mai, lettre G, H, I, J, K, L le 6 mai, lettre M, N, O, P, Q le 7 mai, lettre R jusqu'à Z le 8 mai, et pour ban retardataire le 9, le 11 et le 12 mai. Commission Tourisme en collaboration avec Discovery Rodrigues informe ban école kitesurf qui commission peut faire un appel candidature pour une formation pour assistant instructeur ICAO. La formation là, il prévoit pour juin 2026 avec les pour une semaine. Ban candidat intéressé besoin déjà dans le domaine kitesurf et non les autres ban conditions qui attachées à sa formation là. Pour plus d'enseignements et enregistrements, je suis capable d'adresser votre commission tourisme, deuxième étage, bâtiment Alfred Novkoums, pour Matirin, au téléphone au 83 10 831, entre 9h grand matin et 3h tantôt. Date limite pour enregistrement, lundi 11 mai 2026. Comité village Coromandel invite tous aux villageois pour une assemblée générale dimanche 3 mai, à partir d'1h tantôt, Côte-Centre, Coromandel. Public informé qui est commission informatique pévine de l'avant avec des mesures d'encouragement pour aider les jeunes qui ont envie de lancer le business dans le domaine business process outsourcing, call center, information technology outsourcing ou informatique pure telle que le développement logiciel ou autre avec le minimum coût de démarrage possible. Dans ce contexte-là, commission lance une manifestation d'intérêt parmi les jeunes entrepreneurs qui ont envie de lancer le business dans ce domaine qui finit mentionné là. Commission vous donne une facilité suivante pour une période de 2 ans à un entrepreneur qui peut sélectionner. Un espace bureau à un maximum de 50 mètres carrés, un meuble pour le bureau, électricité et connexion Internet. Tout ça, une facilité-là, il est gratuit pendant 2 ans. Une condition attachée avec sa facilité-là, lit comme suit. Entrepreneur-là pour bien employer un minimum de 5 personnes à plein temps, pendant sa 10 ans qu'il peut bénéficier de sa bonne facilité là. Entrepreneur Bila Libiza N. Rodriguez, pour une compagnie qui est intéressée avec la mesure, plus que 50% part de la compagnie Libiza pour N. Rodriguez. L'invitation est donc ouverte à tout bon entrepreneur qui est intéressé pour bénéficier de sa bonne facilité là. Forme application est disponible de réception à l'adresse suivante, commission informatique, deuxième étage, bâtiment Alfred Novkoums, pour Matirin Rodriguez. Pour plus d'informations, vous êtes capable de téléphoner au 83 10 830 et cause avec le ICT Manager ou envoyer un email à ict.localinvestor@aaegov.mu. Date limite pour retourner une forme application le 1er juin 2026 à 15h à la commission informatique. Voilà, c'était vos annonces et communiquées en ce samedi 2 mai 2026.
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1: 6h52, je vous fais un rappel de ce communiqué de la météo pour Rodrigue, émis à 4h30 en ce samedi de mai 2026. Débutons avec la situation générale. Des nuages venant du sud-est influenceront le temps local par moment. Prévision pour les prochaines 24 heures. Mi-couvert ne venant parfois nuageux avec des faibles pluies intermittentes ce matin et en début d'après-midi. Le temps s'améliorera par la suite. La température maximale variera entre 26 et 29 degrés Celsius. Il fera essentiellement beau durant la nuit et la température minimale, quant à elle, variera entre 20 et 22 degrés Celsius. Le vent soufflera du sud-est à environ 25 km par heure avec des pointes de l'ordre de 50 km par heure. Et en ce qui concerne l'état de la mer, elle sera forte au-delà des récifs avec des houles du sud-ouest de l'ordre de 3 mètres. Les sorties en haute mer, de même que dans les lagons de l'ouest et du sud, sont déconseillées. La pluviométrie durant les dernières 24 heures est comme suit. Point de canon, 0,7 mm de pluie. Plaine Corail, 2,8 mm. Montagne du Sable, Songe et Rivière Banane, pas de pluie enregistrée. Et 0,4 mm de pluie enregistrée à Patate Théophile. Pour nos amis pêcheurs et plaisanciers, voici pour tout de suite vos horaires marins. Marée haute, 13h07 et demain 1h10. Marée basse à 7h02 et 19h02. Le soleil nous a dit bonjour ce matin, il y a exactement 51 minutes à 6h02 pour nous dire au revoir ce soir à 17h25. Et nous poursuivons avec Bill Tapisset pour Rodrigue qui finit de tirer. Zodi, samedi 2026, 4h30 grand matin. 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
1: Belle matinée de samedi, bonjour à 7h. La première session d'info de ce samedi matin, Chibachu, bonjour.
2: Bonjour Elvis, bonjour à tous.
1: Les titres.
2: Le National Tripartite Council prévoit d'amender la loi afin d'améliorer les conditions de travail et les relations industrielles à Maurice. Une annonce faite par le ministre du Travail, Reza Houtim, hier soir. Hausse du carburant, Jet A1 Air Mauritius active un war room pour limiter l'impact sur ses coûts et sur ses opérations. Réforme du cannabis à Maurice. La National Drug Control Commission poursuit ses travaux et ses consultations alors qu'une étude d'impact est en cours sur les implications d'un changement de législation. Guerre au Moyen-Orient, les hostilités terminées. Donald Trump contourne le Congrès sur l'Iran. Améliorer davantage les conditions de travail et les relations industrielles à Maurice, c'est dans cette optique que le National Tripartite Council examinera plusieurs propositions formulées lors des dernières assises du travail et de l'emploi en vue d'amender la loi. Dans son message adressé à la population hier soir, le ministre du Travail, Reza Houtim, a souligné que des amendements sont prévus notamment concernant la révision de la définition des travailleurs dans le Workers' Rights Act, le cadre légal du télétravail, ainsi que le fonctionnement du Workfare Programme. Le ministre a également évoqué le rapport du comité interministériel relatif au protocole à suivre en

0: état d'avis de pluie torrentielle. En voici un extrait de son discours diffusé hier soir sur MBC1.
1: Dans les jours qui peuvent venir, le National Tripartite Council pour considérer plusieurs propositions pour amender la loi. Parmi les sujets qu'ils ont pu discuter, il y a semaine 40 heures et le secteur qui n'est pas applicable. Il y a une révision définition travailleur dans le Workers' Rights Act pour couvrir aussi un travailleur qui gagne plus que 50 000 roupies par mois. Nous pouvons aussi revoir le cadre légal de Work from Home et FlexiTime, améliorer Portable Retirement Gratuity Fund, assurer-nous qu'il y a un comité disciplinaire vraiment indépendant et aussi améliorer le mécanisme pour résoudre un problème industriel. Mais déjà, moi, j'ai le plaisir d'annoncer que le comité interministériel qui moi-même me suis présidé, le protocole applicable en cas d'avis de pluie torrentielle fin complète ce rapport et probablement la semaine prochaine, nous pouvons demander un cabinet d'une seule cour pour qu'il dorénavant, quand il y a un avis de pluie torrentielle, il n'y a aucune discrimination entre travailleurs secteur privé et fonctionnaires.
0: La proposition d'une semaine de travail de 40 heures fait réagir la population. Certains estiment qu'il s'agit d'une avancée pour un meilleur équilibre entre vie professionnelle et familiale. D'autres souhaitent davantage de précisions concernant les salaires, les heures supplémentaires et les conditions d'application de cette mesure. Sur le terrain, les avis restent donc mitigés. Écoutez ces témoignages recueillis par Rajmila Sitamoni et Nijma Naraina Reddy.
2: Une bonne mesure, mais concernant le secteur qui nous fait travailler, il n'est pas applicable. On a plus de temps pour nous, la famille, pour nous-mêmes, nous chercher un live, nous personnel live. Parce que là, nous, les temps finissent son travail, la maison dormit, ça aime tout.
3: Mais ça, nous n'avons pas décidé parce que nous travaillons déjà dans une force food. Parfois, quand nous payons notre travail, bizarre, nous payons assiser, mais seulement nous la payons pas coupée. Parfois, quand il y a notre travail, nous pouvons besoin de travail. Ça nous dépend de nous. Nous besoin de faire aller.
4: Dans le domaine forage. Enfin, pour être monsieur, il fait mes affaires à la case. Malgré qu'il occupe des enfants un peu plus bien, tout. Quand il y a l'affection à un papa, à cause, enfin, il peut travailler pour nous, mais il n'est pas là. Casse pas fait, tout. Mais je dis, je ne suis pas content, on travaille avant tout. Si vous n'êtes pas content, quoi, pas aller.
5: Enfin, je suis dans le domaine de l'école, à la crèche. Mais pour moi, je pense qu'il faut. Parce que repos et travailler, c'est des best friends. Je pense que vous devez mettre ça. Avoir des repos plus travailler. 8 heures temps par jour, c'est très bien. Comme ça, il va avoir plein de temps pour voir ses enfants, son épouse.
6: Nous 40 heures même. J'espère bien les employés vont essayer d'avoir 40 heures pareil comme tout le monde, parce que ce sera mieux pour tout le monde aussi, hein, parce que le repos, c'est important.
0: Alors que la fête du travail a été commémorée hier, la question du marché de l'emploi et de son évolution revient au cœur des préoccupations. Le nombre de travailleurs étrangers à Maurice continue d'augmenter avec des demandes en forte hausse selon l'avocat Neil Cantedalou, invité de Santana Ponsonneau dans l'interview de la matinale du vendredi 1er mai. Il estime que le pays se trouve aujourd'hui à un tournant appelant à des décisions structurantes après des années de gestion qu'il juge insuffisamment anticipé. Il évoque également l'exode des étudiants mauriciens et plaide pour des réformes en profondeur, notamment dans l'éducation, qu'il estime encore trop traditionnelle et pas assez orientée vers les carrières. Nous l'écoutons.
7: Quand on trouve tout ben service essentiel, apporte l'État comme des services essentiels pour la République de Maurice, c'est station d'essence, filling, supermarché, c'est l'hôpital, si vous besoin dire, nous avons un docteur, sorti de haut, vini, la police, pas encore, nous avons une compagnie de sécurité, une fini, comment c'est qu'il y a un étranger, nous avons un Bangladesh, Népalais, nous avons une sécurité officieuse, nous avons un problème dans la force policière pour recrutement, nous avons parler à plat pour rentrer dans la force policière, qui problème, bien revoir partout, tu as recruté un tas de monde, moi, je beaucoup de Mauriciens peuvent quitter le pays et aller. Mais beaucoup de Mauriciens ici, nous sommes de notre génération. Là. Tout le monde, quand je demande à ma mère, Mauriciens pas travail. Mais moi, j'ai beaucoup de col, moi. J'ai beaucoup de col qui dit que je travaille. Mais qui, comment les bizarres faire? Bizarres connaissent comment gagner un travail. Moi, j'ai une carrière orientation.
0: L'actualité aérienne à présent, la flambée des prix du carburant jet A1 dans un contexte de tension au Moyen-Orient exerce une pression croissante sur les coûts d'exploitation d'Air Mauritius, avec en toile de fond un impact potentiel sur le prix des billets d'avion. Face à cette situation, la compagnie nationale a mis sur pied le War Room, un comité spécial chargé d'examiner toutes les pistes pour atténuer les effets de cette hausse. L'objectif est d'ajuster rapidement les stratégies en fonction de l'évolution du marché. Le président du conseil d'administration d'Air Mauritius, Dhirendra Kumar Debi, confirme que ce comité se réunit chaque jour pour évaluer

0: l'impact des fluctuations des prix du carburant sur les opérations. Il est au micro d'Anjali Siroton-Pulchan.
1: Effectivement, j'essaie de mettre en place un comité qui appelle le War Room et qui réunit tous les jours pour passer en revue l'effet de bonne fluctuation de prix de jet fuel lors de bonne opération des Mauritius et aussi sur l'effet de ce bon coût. Et en fonction de ce qui passait, presque chaque jour, je assuré que ce soit bon vol, que ce soit les autres aspects de l'opération des Mauritius, ajuster et afin de minimiser les effets négatifs sur les coûts d'opération qui ça la guingole, la paye dans et aussi qui ça va le prix l'essence qui peut fluctuer là. Donc il y a un monitoring qui se fait tous les jours afin d'atténuer les effets.
0: Je vous le disais, la réforme du cannabis à Maurice franchit une nouvelle étape. La 14e réunion du comité s'est tenue à Port-Louis jeudi, en marge du lancement du National Drug Control Master Plan, avec la participation d'experts dans un contexte où les autorités évaluent les impacts d'un éventuel changement de loi. Un exercice d'impact assessment est en cours, alors que les travaux s'inscrivent sous l'égide de la National Drug Control Commission, présidée par le Premier ministre. L'objectif est d'établir un processus inclusif qui prend en compte à la fois la réalité du terrain et la parole des personnes directement affectées par la criminalisation. C'est un reportage signé Santana Ponceno.
2: Après des décennies de criminalisation et de blocage, les autorités ouvrent enfin la porte à une large consultation nationale avec l'ambition de repenser en profondeur l'approche du pays. Ainsi, plusieurs intervenants sont appelés à contribuer à ces consultations avec une volonté de croiser expertise et vécu. Au sein du comité technique, Nathalie Rose insiste sur la nécessité d'intégrer à la fois les données scientifiques et les réalités de terrain.
3: Bonne consultation de mettre en place pour qu'ils nous capables prendre en compte l'expérience, l'expertise, les autres dimensions qui parlent au sein comité technique là, mais qui a beaucoup à faire pour se t'apporter. Parce qu'ils n'est pas capable juste un comité technique nous vendre dans un bureau, nous discuter sans nous prendre en compte la réalité du terrain. Donc nous essayons ouvrir l'espace pour qu'ils dimensions capables viennent donner l'opinion. Comme ça, quand nous faisons bonne recommandation, ben lit en phase avec la réalité de nous.
2: Collectif Urgence Toxida Cut est également impliqué. Sa directrice, Jamie Kartik, rappelle le rôle de l'organisation auprès des usagers de drogues injectables et des personnes en situation de polyconsommation, souvent en marge du système.
4: Et nous, nos rôles en tant qu'ICUT, c'est qu'ils nous publient ça dans le et qu'ils nous ramènent ces vers cette consultation là, pour qu'ils nous capables prendre en considération ces la vie, ces l'expérience, surtout avec le cannabis et différentes substances. Nous là, sa plateforme là pour make sure que tout ce qui est là peut revendiquer et demander, respecter l'eau sa comité.
2: Votre acteur associé au processus, la FSL, représentée par Adil Toufani.
5: Nous donnons l'ANADEC des informations plus techniques, le potentiel cannabis en circulation et sur ce qui peut passer par rapport à la problématique de la drogue synthétique. Vous êtes capable de prendre une meilleure décision.
2: À noter que la décision finale reviendra toutefois au gouvernement à l'issue de ces consultations avec un rapport final attendu d'ici fin juin 2026.
0: 33,4 millions de roupies ont été récoltés lors de la toute première vente aux enchères de la Financial Crimes Commission, tenue la semaine dernière sur 4 jours. Ce montant sera désormais utilisé pour financer des projets de développement national. Le point avec Lovina Sophie.
6: La vente aux enchères s'est tenue du 27 au 30 avril. Au total, 48 véhicules ont trouvé preneur, parmi lesquels 7 bateaux, 7 motocyclettes, 2 bobcats et 2 camions. Cette opération a été rendue possible suite à l'entrée en vigueur de la FCC Act le 29 mars 2024. La commission est désormais habilitée à vendre des biens saisis, utilisés ou liés à des activités criminelles. L'ensemble des opérations, y compris la remise des biens aux acquéreurs, s'est déroulé sous la supervision d'un commissaire-priseur indépendant. Après cette première expérience, la FCC envisage désormais d'organiser une nouvelle vente aux enchères, cette fois-ci portant sur des biens immobiliers saisis.
0: Dans le domaine de la santé, transformer progressivement les hôpitaux en véritable one-stop-shop où les patients peuvent accéder à l'ensemble des services sous un même toit. Tel est l'objectif du 3e Diabetes and Vascular Health Center qui a officiellement ouvert ses portes le mercredi 29 avril à l'hôpital Sahaniro Jagannath à Flac. Il s'agit d'une unité complète qui vise à renforcer la prise en charge du diabète à travers une approche spécialisée et multidisciplinaire au sein d'un même établissement. On écoute la déclaration du ministre de la Santé Anil Bechou au micro de Santana Ponceno.
7: Dans le budget de l'année passée, c'est déjà fini mentionné. Et dans tout l'hôpital, nous avons besoin d'un centre pour le diabète.

Merci à Shibachu pour les infos qu'on va retrouver tout à l'heure, bien sûr, à 8h. 7h14, bonjour. Bienvenue sur votre radio, belle matinée. Heureux de vous retrouver en ce samedi matin pour vous accompagner pour, bien sûr, de la bonne humeur, de la bonne musique, des petites infos, des petites idées de sortie. Et comme ça qu'on peut donc vous proposer aujourd'hui. J'espère que vous passez un bon week-end, pour certains un bon long week-end. En tout cas, profitez-en pour vous reposer ou encore pour sortir des petites balades comme ça le matin. En plus, une bonne température ce matin, un petit peu fraîche, ça fait du bien. Allez, en tout cas, merci encore de nous écouter où que vous soyez en ce samedi matin. On démarre en douceur, voici Century Love Away. Bienvenue sur votre radio.

0: On se rappelle encore de ce titre mythique, inoubliable, Century bien sûr. Love a Wild sur votre radio à 7h20 et tout de suite les nouvelles du temps.
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0: La météo, direction météo, Maurice, ça va quoi? Et on accueille le prévisionniste, monsieur Greg Pott, bonjour.
3: Bonjour et bonjour à tous les auditeurs.
0: Les nouvelles du temps d'abord pour Maurice.
3: Bien sûr, pour Maurice, alors, nous avons un nuage qui est sorti depuis sud-est qui peut influencer le temps de temps en temps. Ça m'a nuage à l'évocat, occasionne ban la pluie, surtout sur la partie l'est, le sud et le plateau central. Au cours de la journée aujourd'hui. Toutefois, nous pouvons remarquer qu'il y a soir le temps pour améliorer et que nous prenons un des bandes de la pluie, spécifiquement le banc hauteur. Sinon, de côté température au cours de la journée, le banc hauteur lui prend environ 25 degrés Celsius et que le banc région côtière de Boucave arrive dans les 29 à 30 degrés Celsius. Sinon, la température minimale à soir lui prend environ 20 degrés Celsius le plateau central et qu'environ 25 degrés Celsius l'auban littoral. Du vent à Maurice peut souffler depuis sud-est avec une vitesse en moyenne de 20 km par heure. Nous pouvons même capable ressentir une rafale dans une l'eau de 50 km par heure. Maintenant, concernant l'état de la mer à Maurice, nous peinons aucun avertissement de faute houle. L'avertissement de faute ou le fin levé à 4 heures ce matin. Mais toutefois, nous pouvons toujours énerver la houle qui peut influencer l'état de la mer dans le parage Maurice avec un outil vague de l'eau de 3,50 m. Alors, ban sorti en haute mer et même dans le lagon de l'ouest et que le sud est toujours déconseillé. Maintenant, passons pour prévision à Rodrigue. À Rodrigo aussi, le nuage depuis sud-est peut influencer les temps. Et nous pouvons trouver qu'il nous prenons ben, la pluie de temps en temps au cours de la journée aujourd'hui. Sinon, ben, la pluie-là peut diminuer à soi et que nous prenons plutôt beau temps à soi, sauf un des petits gouttes de bonne hauteur. Et au cours de la journée, la température pour cave arrive dans les 29 degrés Celsius et qu'à soi, elle peut baisser jusqu'à dans les 20 degrés Celsius. Du vent à Rodrigue peut souffler depuis sud-est avec une vitesse 25 km par heure en moyenne et nous pouvons même capable ressentir une rafale de l'eau de 50 km par heure. À Rodrigue aussi, la mer est mauvaise avec une houle qui peut sortir depuis sud-ouest de l'eau de 3 mètres. De ce fait, une sortie en haute mer et même dans le lagon de l'ouest et que les sites sont déconseillés également à Rodrigue. Terminons avec prévision pour Agalega. Et Agalega, les temps plutôt mi-couvert, mais des fois, ben, nuages qui puissent être depuis sud-est pour occasionner ben, la pluie au cours de la journée. Et que ben, si la pluie plutôt. Sinon, à soir, les temps plutôt bon à Agalega. Et du vent Agalega peut souffler depuis le sud-est avec une vitesse en moyenne de 25 km par heure. Et la mer, les praticables avec une vague de l'eau de 2 mètres. Voilà, c'est tout comme prévision pour aujourd'hui. Merci beaucoup et à la prochaine.
0: Monsieur Vinny Compact, merci pour toutes ces nouvelles du temps. Donc là, il faut retenir ce matin que l'avertissement de forte houle a été enlevé, mais toutefois, carrément, il faut éviter encore, parce qu'il y a encore quelques houles en ce moment. Donc, ne sortez pas, hein, restez tranquillement dans le lagon, pataugez tranquille si vous voulez aller à la plage, aller à la mer. Donc, les sorties sont toujours déconseillées, les amis.
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0: On écoute Christophe à 7h24. Voici les mots bleus et puis à venir les avis de décès et les communiqués. Bonjour, bienvenue sur RM.

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1: Décès de Monsieur Yves Gérard Félix. Monsieur Yves Gérard Félix, aussi connu sous le nom de Gérard Cordonnier, âgé de 62 ans, le convoi sortira de son domicile à piéton Père Laval à Sainte-Croix ce samedi matin à 9h pour se rendre à l'église Père Laval à Sainte-Croix et de là au cimetière de Rochebois. Décès de Madame Bidwanti Supol. Madame Bidwanti Supol, née Ram Kisoun, aussi connue sous le nom de Lalita, âgée de 75 ans, le convoi sortira de chez son gendre, le docteur Itish Lutchman, à la rue Popanessia-Kurpip, ce samedi matin à 9h30, pour se rendre au crématorium de Clavette à Sébastopol. Le décès de Madame Suzy Labelle. Madame Suzy Labelle, née Hortense, aussi connue sous le nom de Suzy, âgée de 80 ans, le convoi sortira de chez sa fille, Marianne Gaspard, au bloc A18, à cité Argy à Flac, ce samedi à 10h, pour se rendre à l'église Sainte-Ursule à Flac et de là au cimetière de Richemart. Décès de Monsieur Jean-Rémy Rouget. Monsieur Jean-Rémy Rouget, aussi connu sous le nom de Jean, âgé de 83 ans, le convoi sortira de son domicile à Tamil Temple Road à Montroche ce samedi à 11h pour se rendre à l'église Notre-Dame de Montroche et de là au cimetière Saint-Jean. Décès de M. Aurélien Sébastien Quin. M. Aurélien Sébastien Quin, âgé de 26 ans, le convoi sortira de chez sa mère, Charlène Corniche, à Télécom Road, Grand Gobe, ce samedi à 11h. Pour se rendre à l'église Saint-Michel à Grand-Gobe et de là au cimetière de Grand-Gobe. Le décès de M. Jacques-Désiré Figaro. Jacques-Désiré Figaro, aussi connu sous le nom de Jacques, âgé de 72 ans. Le convoi sortira de chez son épouse Marie-Rita Figaro à F04 résidence Saint-Malo, abbé du Tombeau, ce samedi à 13h pour se rendre à l'église du Bon Pasteur, abbé du Tombeau, et de là au cimetière Saint-Georges à cité Richelieu. Décès de M. Jean-Stéban Christophe, aussi connu sous le nom de Théban, ex-habitant de Bois-Pignolé à Terre-Rouge, décédé à l'âge de 25 ans. Le convoi sortira de la chapelle ardente de Mourat à la route royale à Petite-Rivière ce samedi à 14h pour se rendre au cimetière de Bois-Marchand. Décès de M. Michel-Antoine Apavou. M. Michel-Antoine Apavou, aussi connu sous le nom de Michel, âgé de 86 ans, le convoi sortira de sa résidence, numéro 3, à la rue Odette-Ernest à Quatre-Bornes, ce samedi à 14h30, pour se rendre au cimetière Saint-Jean. Le décès de Mme Kim Fat Aki. Mme Kim Fat Aki, née Yan Sun Yin, aussi connue sous le nom de Aki, âgée de 97 ans. Le convoi sortira du Kitlock de Bell Village demain dimanche 3 mai à 10h pour se rendre à l'église Notre-Dame-des-Anges à Maillebourg et de là au cimetière de Petit-Bel-Air. Le décès de Madame Wong Kai-hin. Madame Wong Kai-hin, née Ning Lin Kyu, aussi connue sous le nom de Popo, ex-habitante de Campbell Lane à Kupip, âgée de 103 ans. Le convoi sortira du Kitlock de Bell Village demain dimanche à 12h15 pour se rendre à l'église de la Visitation à Varcroix et de là au crématorium de Trois Mamelles. Et le décès de Monsieur King Sian Hing Seng A Yuan. Monsieur Kong Sian Hing Seng A Yuan, aussi connu sous le nom de Akong, ex-habitant de la rue La Fortune à Rochebois, âgé de 69 ans. Le convoi sortira du Kitlock de Bell Village demain dimanche 3 mai à 12h30 pour se rendre au crématorium de Bois-Marchand. À toutes ces familles endeuillées, l'MBC présente ses sincères condoléances.

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1: 7h37 sur votre radio, quelques communiqués du CEB. Le CEB d'abord avise les abonnés de Forest Side, habitant dans les périmètres et les rues suivantes, à la rue Méliche, à l'avenue Derby, l'avenue Derby Lane également, Moncellement Valaidon, Moncellement Piat, à la rue Pidia, ou encore une partie de Frédéric Bonnefin, la route Frédéric Bonnefin, et une partie également de la brasserie, que la fourniture d'énergie sera interrompue demain dimanche 3 mai de 8h30 à 16h, de 8h30 à 16h, en raison des travaux qui seront entrepris donc sur le réseau électrique. Un autre communiqué toujours du CEB, cette fois pour les abonnés de Coromandel, habitant dans les environs de Chapman View, et les environs aussi sont avisés que la fourniture d'énergie sera interrompue. Par contre, ce samedi 2 mai, de 8h30 à 14h30, de 8h30 à 14h30, toujours pour des raisons de travaux qui seront effectués sur les réseaux électriques. Enfin, les abonnés de Saint-Pierre, habitant dans les environs de Bois-Chéry Road, Roselyne Cottage, Rivière-Baptiste, Petit Verger et Le Pouce, sont également avisés que la fourniture d'énergie sera interrompue de 8h30 à 15h30, de 8h30 à 15h30, demain dimanche 3 mai, en raison des travaux qui seront effectués sur les réseaux électriques. Dans tous ces cas, donc, je viens d'annoncer, la fourniture d'énergie sera rétablie sans préavis à l'achèvement des travaux. Et le CEB s'excuse auprès de tous ceux concernés, bien sûr, par ces coupures et les prix de bien vouloir prendre, évidemment, si possible, les dispositions nécessaires. Voilà pour les communiqués du CEB. Merci de nous écouter. Si c'est votre anniversaire, ben joyeux anniversaire aujourd'hui, en ce samedi 2 mai. Plein de belles choses, surtout. Passez une belle journée avec la famille ou les amis, tout le monde. Donc, si vous avez prévu une petite fête, amusez-vous bien, surtout. Voilà. Et aujourd'hui, donc, il y a aussi pas mal d'artistes qui fêtent leur anif. Alors, quelques artistes comme ça, qu'on connaît. Taïk, par exemple.
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1: Ah, il fête son anniversaire. 30 ans aujourd'hui.
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1: Autre voix incontournable, Dadju célèbre également son anif ce samedi. Dadju, qu'on connaît bien sûr, des petites balades romantiques et ses tubes incontournables. Il s'est imposé d'ailleurs comme l'un des artistes les plus populaires de sa génération. Il fête aujourd'hui ses 34 ans. Dadju, 34 ans. Et puis la chanteuse britannique Lily Allen, révélée dans les années 2000 avec son style pop. Et ses textes pleins d'humour et d'ironie. Elle fête ses 41 ans. On l'écoute justement. Voici Smile sur votre radio 8h20.

0: Lily Allen qui fête aujourd'hui son anniversaire, 41 ans. Et puis autre anniversaire aujourd'hui, la chanteuse Laurie, vous vous rappelez d'elle? Figure emblématique de la pop française dans les années 2000. Chanteuse, comédienne aussi, animatrice, elle a marqué toute une génération avec pas mal de chansons, plein d'énergie qu'on connaît, et surtout de bonne humeur. On va écouter dans un instant « Je serai » de Laurie, elle fête aujourd'hui ses 44 ans. Tout cela arrive dans un instant, et puis côté musique aussi, on a calé pour vous du Vanessa Paradis qui nous emmène faire un petit tour à la scène.
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0: Il y aura également du Elton John ou encore de Queen pour la suite en musique à 7h44. Voici la pub et on se retrouve juste après.
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0: La scène à l'instant, Vanessa Paradis, 8h-10. Allez, j'en vais autour de 1000 roupies. Allez, là maintenant, tout de suite, appelez le standard 402-80-80 pour participer à notre jeu. Donc, pour répondre, bien sûr, à une petite question très très facile. Alors, moi, vous dites d'abord 1000 roupies à gagner. Voucher, donc, offert par Decathlon, valable pendant un an, bien sûr. Et puis, ce jeu, bien sûr, s'inscrit dans le cadre de la campagne de sensibilisation, vous le savez, sur l'efficacité énergétique lancée par le ministère de l'Énergie et des Services Publics en collaboration avec l'Energy Efficiency Management Office et la CEB. Une question très très très facile, vous allez voir. Je vous donne les propositions. Alors, donc, quelle loi à Maurice a permis la création de l'Energy Efficiency Management Office ? Quelle loi à Maurice a permis la création de l'Energy Efficiency Management Office ? D'après vous, réponse A, Climate Change Act 2020. Réponse B, Energy Efficiency Act 2011. Réponse C, Renewable Energy Roadmap 2030. Ou encore réponse D, Central Electricity Board Act. Donc A, B, C ou D. Je rappelle rapidement, réponse A, Climate Change Act 2020. Réponse B, Energy Efficiency Act 2011. Réponse C, Renewable Energy Roadmap 2030. Ou encore réponse D, Central Electricity Board Act. Appelez-nous, 402-80-80. Vous avez le choix A, B, C ou D. Allez, indice. Non, je dis pas. Allez, je vous retrouve au standard, je vous attends et puis je prépare également là, dans quelques secondes même, votre horoscope en ce samedi. Bonjour et bienvenue sur votre radio.
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Allez, le standard, ça explose au 402. Bon, alors, votre horoscope du jour. D'abord, pour les béliers, matinée productive, vous avez l'énergie pour avancer sur vos projets. Évitez juste de vous disperser, les béliers. Les taureaux, vous avez besoin d'un petit peu de douceur et de stabilité, surtout ce matin. Hein. Donc, entourez-vous des bonnes personnes, ça va vous faire du bien. Les gémeaux, votre communication fait des merveilles aujourd'hui, idéal pour échanger, proposer et même convaincre. Les cancers, une belle énergie apaisante vous accompagne, profitez de l'instant présent. Sans pression, les lions. Les efforts récents commencent à porter leurs fruits. Restez concentrés, ça va payer. Les vierges, une envie d'organiser, de planifier. Parfait pour remettre un petit peu d'ordre dans vos idées. Les balances, matinée un peu introspective. Prenez du recul avant de prendre une décision importante. Les scorpions, les émotions sont fortes aujourd'hui. Faites confiance à votre intuition, elle est juste. Pour les Sagittaires, envie de calme, de solitude ce matin, écoutez ce besoin, ça va vous recentrer, croyez-moi. Les Capricornes, des opportunités peuvent apparaître, surtout côté projet ou relation. Restez ouverts, les Verseaux. Confiance en hausse, osez vous mettre en avant, c'est le bon moment. Et enfin, les Poissons, créativité et inspiration au rendez-vous. Notez vos idées quelque part, elles pourraient aller loin. Bon, tendance générale pour tout le monde en ce samedi. Ce sera une journée marquée par l'émotion, la réflexion et surtout des opportunités à saisir avec calme et lucidité. Voilà pour votre horoscope. Le temps pour nous d'écouter Queen. On va peut-être prendre un gagnant avant 8h pour notre jeu concours. Bonjour et bienvenue.

0: Queen, I want to break free, 7h57. On va accueillir Corinne du côté de Varkois ce matin, bonjour.
1: Allô ?
0: Corinne, bonjour.
1: Oui ?
0: Vous allez bien, Corinne ?
1: Oui, je suis là.
0: Très bien, oui, je sais, je vous entends. Alors, la question, quelle loi, Maurice, a permis la création de l'Energy Efficiency Management Office ? Réponse A, Climate Change Act 2020. Réponse B, Energy Efficiency Act 2011. Réponse C, Renewable Energy Roadmap 2030. Ou réponse D, Central Electricity Board Act. Vous dites A, B, C ou D ?
1: Oui.
0: Votre réponse, est-ce que c'est A, B, C ou D ?
1: B.
0: Voilà, très bien. B. Merci beaucoup, Corinne. Bravo, vous remportez donc un voucher de 1000 roupies à dépenser chez Decathlon. Bien sûr, c'est offert par le ministère de l'Énergie et des Services Publics en collaboration avec l'Energy Efficiency Management Office et la CEB, bien sûr, dans le cadre de la campagne de sensibilisation sur l'efficacité énergétique. Merci, Corinne. Bye bye, bonne journée.
1: Merci, bonne journée.
0: Bye bye, merci, bye. Voilà, ça c'est fait. On a un autre cadeau qui arrive dans quelques minutes. À venir les infos, on a le temps de se faire plaisir pour deux petites minutes. Voici Francis Cabrel.

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1: Bonjour, bienvenue. Il est 8h. Et c'est le journal de la rédaction. Achibatchou, bonjour.
2: Bonjour Elvis, bonjour à tous.
1: Les titres.
2: Le National Tripartite Council prévoit d'amender la loi afin d'améliorer les conditions de travail et les relations industrielles à Maurice. Une annonce faite par le ministre du Travail, Reza Houtim, hier soir. Hausse du carburant Jet A1 et à Mauritius active un war room pour limiter l'impact sur ses coûts et sur ses opérations. Réforme du cannabis à Maurice, la National Drug Control Commission poursuit ses travaux et ses consultations alors qu'une étude d'impact est en cours sur les implications d'un changement de législation. Guerre au Moyen-Orient, les hostilités terminées, Donald Trump contourne le Congrès sur l'Iran. Améliorer davantage les conditions de travail et les relations industrielles à Maurice. C'est dans cette optique que le National Tripartite Council examinera plusieurs propositions formulées lors des dernières assises du travail et de l'emploi en vue d'amender la loi. Dans son message adressé à la population hier soir, le ministre du Travail, Reza Houtim, a souligné que des amendements sont prévus, notamment concernant la révision de la définition des travailleurs dans le Workers' Rights Act, le cadre légal du télétravail, ainsi que le fonctionnement du Workfare Program. Le ministre a également évoqué le rapport du comité interministériel relatif au protocole à suivre en cas d'avis de pluie torrentielle. En voici un extrait de son discours diffusé hier soir sur MBC1.
3: Dans les jours qui viennent, le National Tripartite Council pour considérer plusieurs propositions pour amender la loi. Parmi les sujets qu'ils ont pu discuter, pour une semaine 40 heures, et bien, un secteur qui n'est pas applicable. Pour une révision définition travailleur dans Workers' Rights Act, pour couvrir aussi un travailleur qui gagne plus que 50 000 roupies par mois. Nous pouvons aussi revoir le cadre légal de Work from Home et FlexiTime, améliorer Portable Retirement Gratuity Fund, assure-nous qu'il y a un comité disciplinaire vraiment indépendant, et aussi améliorer le mécanisme pour résoudre un problème industriel. Mais déjà, moi, on a le plaisir d'annoncer que le comité interministériel, qui moi-même me suis présidé, le protocole applicable en cas d'avis de pluie torrentielle, fin complète ce rapport. Et probablement, la semaine prochaine, nous pouvons demander un cabinet d'un sur la cour pour qu'il dorénavant, quand il y a un avis de pluie torrentielle, il n'y a aucune discrimination entre travailleurs secteur privé et fonctionnaires.
2: La proposition d'une semaine de travail de 40 heures fait réagir la population. Certains estiment qu'il s'agit d'une avancée pour un meilleur équilibre entre vie professionnelle et familiale. D'autres souhaitent davantage de précisions concernant les salaires, les heures supplémentaires et les conditions d'application de cette mesure. Sur le terrain, les avis restent donc mitigés. Écoutez ces témoignages recueillis par Rajmila Sitamoni et Nijma Naraina Reddy.
4: Une bonne mesure, mais concernant le secteur qui nous fait travail, il n'est pas applicable. Prenons plus de temps pour nous, la famille, pour nous-mêmes, nous chercher un live, nous personnel live, parce que là, nous, les temps finissent son travail, la maison dormit, ça aime tout.
5: Mais ça, nous n'avons pas décidé parce que nous travaillons déjà dans une fast food. Parfois, quand nous payons notre travail, bizarre, nous payons assiser, mais seulement nous la payons pas coupée. Parfois, quand il y a notre travail, nous pouvons besoin de travail. Ça nous dépend de nous. Nous besoin faire aller.
6: Dans le domaine forage. Enfin, pour être monsieur, faire mes affaires à la case, malgré qu'on occupe les enfants un peu plus bien, tout.

0: Gen l'affection un papa à cause en fait il peut travailler pour nous mais il est pas là casse pas fait tu mais je dis par contre t'adore travailler avant tout si vous pas content quoi pas valer.
1: Enfin je suis dans le domaine de l'école à la crèche mais pour moi je pense que il faut parce que repos et travailler c'est des best friends. Je pense que vous devez mettre ça avoir des repos plus travailler. 8 heures temps par jour, c'est très bien. Comme ça, il va avoir plein de temps pour voir ses enfants, et son épouse.
2: Nous 40 heures même. J'espère bien les employés vont essayer d'avoir 40 heures pareil comme tout le monde, parce que ce sera mieux pour tout le monde aussi, hein, parce que le repos, c'est important.
3: Alors que la fête du travail a été commémorée hier, la question du marché de l'emploi et de son évolution revient au cœur des préoccupations. Le nombre de travailleurs étrangers à Maurice continue d'augmenter, avec des demandes en forte hausse selon l'avocat Neil Cantedalou. Invité de Santana Ponceno dans l'interview de la matinale du vendredi 1er mai, il estime que le pays se trouve aujourd'hui à un tournant appelant à des décisions structurantes après des années de gestion qu'il juge insuffisamment anticipées. Il est évoque également l'exode des étudiants mauriciens et plaide pour des réformes en profondeur, notamment dans l'éducation qu'il estime encore trop traditionnelle et pas assez orientée vers les carrières. Nous l'écoutons.
4: Quand on trouve tout bon service essentiel, apporte l'État comme des services essentiels pour la République de Maurice, c'est station d'essence, filling, supermarché, c'est l'hôpital, si vous besoin de dire, nous avons un docteur, sorti de haut, vini, la police, pas encore, moi, tout bon compagnie de sécurité, infini, comment c'est qu'il y a un étranger, moi, tout Bangladesh, Népalais, je, bon, sécurité officieuse, moi, connais un problème dans la force policière pour recrutement, du monde, parler à plat pour rentrer dans la force policière, qui problème, bien revoir partout, tu qu'as recruté un tas du monde, moi, mon dieu, beaucoup de gens qui quittent le pays, bien aller. Mais beaucoup de gens ainsi, nous sommes dans notre génération là. Tout le monde, quand je viens de demander, je dis, mon gens pas travail. Mais moi, j'ai beaucoup de call, moi. J'ai beaucoup de call qui dit, mon gens travail. Mais qui, comment ils faisaient faire? Ils connaissent comment ils travaillent. Moi, je dis, oh, career orientation.
3: L'actualité aérienne à présent, la flambée des prix du carburant Jet A1 dans un contexte de tension au Moyen-Orient exerce une pression croissante sur les coûts d'exploitation d'Air Mauritius, avec en toile de fond un impact potentiel sur le prix des billets d'avion. Face à cette situation, la compagnie nationale a mis sur pied le War Room, un comité spécial chargé d'examiner toutes les pistes pour atténuer les effets de cette hausse. L'objectif est d'ajuster rapidement les stratégies en fonction de l'évolution du marché. Le président du conseil d'administration d'Air Mauritius, Dhirendra Kumar Debi, confirme que ce comité se réunit chaque jour pour évaluer l'impact des fluctuations du prix du carburant sur ses opérations. Il est au micro d'Anjadi Siratan Pulchan.
5: Effectivement, Air Mauritius a mis en place un comité qui appelle le War Room et qui réunit tous les jours pour passer en revue l'effet de fluctuation de prix de jet fuel lors de l'opération d'Air Mauritius et aussi sur l'effet de son coût. Et en fonction de ce qui passait, presque chaque jour, je t'assurais que ce soit ban vol, que ce soit les autres aspects de l'opération d'Air Mauritius, ajuster et afin de minimiser les effets négatifs sur les coûts d'opération qui ça la guerre la paye non et aussi qui ça va le prix l'essence qui peut fluctuer là. Donc il y a un monitoring qui se fait tous les jours afin d'atténuer les effets.
3: Je vous le disais, la réforme du cannabis à Maurice franchit une nouvelle étape. La 14e réunion du comité s'est tenue à Port-Louis jeudi, en marge du lancement du National Drug Control Master Plan avec la participation d'experts dans un contexte où les autorités évaluent les impacts d'un éventuel changement de loi. Un exercice d'impact assessment est en cours alors que les travaux s'inscrivent sous l'égide de la National Drug Control Commission présidée par le Premier ministre. L'objectif est d'établir un processus inclusif qui prend en compte à la fois la réalité du terrain et la parole des personnes directement affectées par la criminalisation. C'est un reportage signé Santana Ponceno.
6: Après des décennies de criminalisation et de blocage, les autorités ouvrent enfin la porte à une large consultation nationale avec l'ambition de repenser en profondeur l'approche du pays. Ainsi, plusieurs intervenants sont appelés à contribuer à ces consultations avec une volonté de croiser expertise et vécu. Au sein du comité technique, Nathalie Rose insiste sur la nécessité d'intégrer à la fois les données scientifiques et les réalités de terrain.
7: Bonne consultation de mettre en place pour qu'ils nous capables prendre en compte l'expérience, l'expertise, les autres dimensions qui parlent de sa comité technique là, mais qui en a beaucoup à faire pour t'apporter. Parce qu'ils ne sont pas capables, juste un comité technique, nous venons d'un bureau, nous discuter, sans nous prendre en compte la réalité du terrain. Donc, nous essayons d'ouvrir l'espace pour qu'ils soient capables de donner l'opinion. Comme ça, quand nous faisons une bonne recommandation, ben, lit en phase avec la réalité de nous.
6: Le collectif Urgence Toxida Cut est également impliqué. Sa directrice, Jamie Kartik, rappelle le rôle de l'organisation auprès des usagers de drogues injectables et des personnes en situation de polyconsommation, souvent en marge du système.
8: Et nous, notre rôle en tant que cut, c'est qu'ils ne nous pas oublier ça avant 10 minutes là et qu'ils nous ramènent zut vers ça avant de consultation là pour qu'ils nous capables de prendre en considération zut la vie, zut l'expérience, surtout avec le cannabis et différentes substances. Nous, là, sa plateforme là pour make sure que tout ce qui est là peut revendiquer et demander, respecter sa comité.
6: Votre acteur associé au processus, la FSL, représenté par Adil Toufani.
9: Nous donnons l'ANADEC une information plus technique, le potentiel cannabis en circulation et sur ce qui peut passer par rapport à la problématique de la drogue synthétique. Vous êtes capable de prendre une meilleure décision.
6: À noter que la décision finale reviendra toutefois au gouvernement à l'issue de ces consultations avec un rapport final attendu d'ici fin juin 2026.
3: 33,4 millions de roupies ont été récoltées lors de la toute première vente aux enchères de la Financial Crimes Commission, tenue la semaine dernière sur 4 jours. Ce montant sera désormais utilisé pour financer des projets de développement national. Le point avec Lovina Sophie.
10: La vente aux enchères s'est tenue du 27 au 30 avril. Au total, 48 véhicules ont trouvé preneur, parmi lesquels 7 bateaux, 7 motocyclettes, 2 bobcats et 2 camions. Cette opération a été rendue possible suite à l'entrée en vigueur de la FCC Act le 29 mars 2024. La commission est désormais habilitée à vendre des biens saisis, utilisés ou liés à des activités criminelles. L'ensemble des opérations, y compris la remise des biens aux acquéreurs, s'est déroulée sous la supervision d'un commissaire-priseur indépendant. Après cette première expérience, la FCC envisage désormais d'organiser une nouvelle vente aux enchères, cette fois-ci portant sur des biens immobiliers saisis.
3: Dans le cahier international, Donald Trump a estimé hier, vendredi 1er mai, que les hostilités contre l'Iran étaient terminées dans une lettre envoyée au Congrès américain, affirmant ainsi se conformer à la loi qui exige que le président américain obtienne l'autorisation du Congrès pour prolonger un conflit au-delà de 60 jours. Ce qui nous amène à la fin de cette édition. Merci de l'avoir suivi. Merci à Martine à la réalisation et à Perna à la technique. Retrouvez Marine Résidu pour la page sportive.
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12: Bonjour à tous. En hippisme, après les clameurs de la Duchess of York Cup samedi dernier, place à la deuxième journée de la saison. 8 épreuves seront au programme au Champ de Mars à partir de 12h30. La course principale, la Noble Salute Club Cup, réunira 7 partants sur 1365 mètres. Elle sera réservé aux chevaux avec un rating de plus de 55. Écoutez l'analyse de Rajiv Ganpat.
13: Parmi les plus suivis, Formagear de Aqua Stallions est monté par Donovan Mansour. Pour lui, de l'écurie Gejedar, demeure aussi un prétendant sous la selle de Grant Van Niekerk. Royal Wolf du yacht Vincent Allette peut également se montrer dangereux avec Ryan Curatolo. Départ de cette épreuve à 15h25, une journée qui démarre à 12h30 pour prendre fin à 16h40, à suivre en direct et en intégralité sur MBC11.
12: En football, ride hier soir sur la saison de la National Super League. Déjà assurée du titre depuis une dizaine de jours, la Curewaves termine championne pour la première fois de son histoire. Ce à l'issue du nul de 2-2 contre l'AS Rivière-du-Rempart. La Curewaves qui avait déjà fait la différence il y a quelques semaines. Écoutez Marco Dorza, joueur de Curewaves, au micro de Robert Deschambault.
14: C'est une saison difficile, nous bien souffrir et nous travaillons en équipe, nous tout le temps ressouder, nous tout le temps fort, nous sommes compétiteurs, c'est une finale avec une finale pour nous faire, nous restons concentrés, nous devons vivre haut, nous connaissons que la saison prochaine nous allons jouer l'Afrique, nous avons envie de faire une bonne prestation et nous devons travailler dur.
12: La saison prochaine verra Roche Bobbleton City et Grande Rivière Sud-Est évoluer parmi les élites. En revanche, Pointe-Sablemettes et Beaubassin-Rosil seront relégués en Division 1. En cyclisme, autour du Bénin, Alexandre Maire qui conserve une deuxième place au général avec 34 secondes de retard sur le vainqueur. Dernier

Dernière étape ce samedi avec une arrivée à Cotonou sur 128,7 km. Maire qui tentera de garder cette place au général. En première ligue anglaise, début hier soir du 35e épisode qui se poursuit. À domicile, Leeds s'est imposé 3-1 aux dépens de Burnley. Les buteurs sont Stack, Okafor et Calvert-Lewin. Au classement, Leeds

0: Tottenham 17e, les Wolverhampton Wanderers joueront contre Sunderland et Newcastle sera opposé à Brighton. Cette rencontre sera à suivre en direct sur Sports 11 à partir de 17h55. À 20h30, Arsenal accueillera Fulham. Une victoire permettrait aux hommes de Mikel Arteta de prendre 6 longueurs sur Manchester City, mais avec 2 matchs joués en plus. City sera, lui, en action lundi à Liverpool contre Everton. Le choc de cette journée, vous le savez, mettra aux prises demain Manchester United à Liverpool. Un derby à enjeu européen à ne pas rater sous prétexte et qui sera retransmis sur Sports 11 à partir de 18h25 et ce grâce à un partenariat avec Canal+. En Ligue espagnole, pour le compte de la 34e étape, Mallorca s'est imposé 1-0 face à Gérone et passe à 15e, tandis que Gérone recule à la 16e place. Les deux équipes comptent 38 points. Ce samedi, notez principalement que Barcelone sera à Osasuna. Un succès rapprocherait les Blaugranas du titre de champion. De son côté, l'Atlético de Madrid jouera à Valence. En Serie A italienne, début du 35e épisode, Pise est relégué en Serie B. La Lanterne Rouge s'est inclinée face à Lecce 2-1. Lecce conforte sa 17e place au classement et croit encore au maintien. Retenez que ce samedi, le Napoli 2e sera à Com 5e. En tennis à Madrid, Arthur Fils s'arrête en demi-finale, battu par le numéro 1 mondial Yannick Sinner en 2-7, 6-2, 6-4. En finale, Sinner affrontera Alexander Zverev, vainqueur d'Alexander Blok, 6-2, 7-5. L'Allemand disputera une 4e finale à Madrid, mais reste sur 8 défaites suite face à Sinner. Et puis en Formule 1, le champion du monde, Lando Norris, signe la pole position de la course sprint à Miami. À noter également les présences d'Isaac Hadjgar, 9e, et Pierre Gasly, 10e. Et voilà, fin de cette page de sport. Merci de votre attention. Restez à l'écoute sur RME.
1: Merci, le journal des sports ce samedi matin. Marine Résidu, excellente journée à 8h17 sur votre radio.
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1: Bienvenue à ceux qui viennent de nous rejoindre ce samedi matin sur votre radio jusqu'à 10h. Bon plan, bonne humeur, de la bonne musique aussi et des cadeaux. 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Voilà. Sinon, on vous souhaite la bienvenue donc, sur votre radio et notre petite anecdote musicale ce matin. Donc, avec une date marquante, nous sommes le 2 mai, et le 2 mai 1983, Michael Jackson a créé l'événement en dévoilant pour la première fois, vous vous rappelez de son mythique moonwalk à la télévision américaine, c'était lors du concert Special Motown 25, Yesterday, Today, Forever, pendant son interprétation de son fameux Billie Jean, bien sûr. Donc, on connaît ce titre évidemment par cœur, hein, tout le monde. Eh bien, on va écouter justement Billie Jean. Yes, ce petit pas de danse devenu légendaire qui a immédiatement marqué les esprits surtout et transformé Michael Jackson en véritable icône mondiale de la pop. Ah ouais, ce soir-là, lors de cette soirée du 2 mai, des millions de téléspectateurs découvrent ce mouvement spectaculaire donnant l'impression que l'artiste glisse en arrière sans effort. Une performance entrée depuis dans l'histoire de la musique et du spectacle. Comme quoi, parfois, quelques secondes suffisent pour créer une légende.

À 8h23, Billie Jean, Michael Jackson continue à nous appeler au 402 80 80 pour vous inscrire à notre jeu ce matin. 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Sinon, dans un instant, on va parler d'un événement prévu ce soir du côté de Hennessy avec la voix de l'espoir de Super Étoiles. Et au côté musique, bah, tonton David, ben voilà, il est là, sûr et certain. Bonjour.

À 8h28 sur votre radio, un événement pour demain. Notez déjà si vous êtes dans le coin, si vous sortez dans un petit peu, faire un petit tour dans le sud, pourquoi pas. Ah bah oui, vous pourriez aller vous faire un tour du côté de Fernet. Donc demain, dimanche 3 mai, donc pour demain, pour le Fernet Petit Bazar. Voilà, c'est un marché authentique qui met à l'honneur le savoir-faire de nos artisans locaux, au programme, un marché artisanal. Vous allez découvrir des produits faits avec passion, confiture maison, création unique, faites main. Un festival de saveurs également, régaler vos papilles avec des délices typiquement mauriciens. Bref, une belle journée pour toute la famille, entre découvertes gustatives, de produits faits main ou encore des moments de partage. Chacun y trouvera son bonheur. Donc vous allez célébrer cette richesse, la richesse de notre terroir et repartir, hein, surtout avec des souvenirs plein. Les bras, surtout. L'entrée est gratuite, donc allez, tout le monde, les proches, les amis, tout le monde, on se rencontre demain, du côté de Fernet, pour Fernet Petit Bazar. Donc demain, dimanche, à la Vallée de Fernet. Donc allez-y, profitez de votre long week-end qui se termine demain, pour faire une petite sortie, donc, à la Vallée de Fernet, pour Fernet Petit Bazar. Voilà, 8h30 sur votre radio, nous on continue avec Phil Collins pour vous, et restez avec nous, quelques d'autres idées de sortie, de bons plans, je vous en parle, restez là.

0: 8h33 sur votre radio. Merci encore de nous écouter ce samedi matin. Donc, je vous parlais tout à l'heure de cet événement ce soir. Du côté d'Hennessy, la soirée La Voix de l'Espoir de Supers Étoiles. Donc, on en a parlé d'ailleurs samedi dernier. On va essayer d'avoir un petit peu plus à quelques heures maintenant de cet événement avec Emmanuel Némorin qui est au téléphone. Bonjour Emmanuel.
1: Oui, bonjour Elvis. Contente de t'entendre ce matin, Elvis.
0: C'est un plaisir partagé, très cher. Alors, à quelques heures maintenant de cet événement, comment on en a parlé, d'abord pour les auditeurs qui découvrent, qui ne sont pas peut-être au courant encore de cet événement,
1: okay.
0: C'est quoi vraiment, en résumé, cette soirée La Voix de l'Espoir de Supers Étoiles?
1: Oui, alors bah, écoutez, Elvis, la soirée Supers Étoiles, La Voix de l'Espoir est une soirée quand même assez inédite, parce qu'en fait elle met en lumière des associations. Les missions au sein des associations, les talents issus de ces associations. Et là, ce soir, ça sera des talents mis en lumière autour de la voix.
0: Mmh.
1: Donc, il y aura donc la mise en lumière des talents et aussi, justement, pour accompagner en fait cette belle soirée. Et donc, on va chercher le citoyen à venir chanter pour une des associations un karaoké live et un karaoké animé par Mr. Love et Mary Jane Gaspard.
0: Oui, deux artistes de renom. Évidemment, ça va être une belle soirée. Donc, qui commence à quelle heure déjà?
1: Alors, la soirée commence à 19h30. Donc, on vous invite vraiment à venir découvrir en fait

0: cette belle initiative, parce que c'est quand même assez important. On n'a jamais le temps, on est toujours occupé à nos occupations, en fait, Elvis. Mais là, c'est la possibilité de pouvoir voir et comprendre les missions importantes que portent ces belles associations. On en a presque 15, on en a eu 13 là, et des magnifiques associations comme Monad Charity, Tidiams, Future Hope, on en a... Alors, j'oublie.
1: Oui,
0: que...
1: il y en a tellement, oui, d'accord.
0: Voilà.
1: Ça peut arriver. Alors, donc, je résume, donc, Emmanuel, donc, les gens viennent donc, chanter, ils achètent un petit ticket, bien sûr. Alors, les fonds recueillis, bien sûr, vont être répartis à ces associations.
0: Alors, voilà, tout à fait. Donc, je vous explique, le ticket d'entrée, en fait, permet de financer justement cette belle initiative pour mettre en lumière ces associations. Parce que Super Étoiles, c'est pas uniquement que cette soirée. Super Étoiles est un mouvement où il y aura plein de soirées conceptuelles et des magazines et des médias qui vont permettre de soutenir cette mise en lumière, en fait, de l'engagement, Elvis.
1: D'accord.
0: Des associations engagées, des entreprises engagées. Et donc, c'est vraiment une conception, un concept vraiment inédite. Donc là, les tickets d'entrée, donc ça soutient cette plateforme pour mettre en lumière justement ces belles associations, et tous les tickets achetés solidaires pour le karaoké, c'est pour inviter le citoyen à chanter pour une association.
1: Magnifique.
0: Porter sa voix, s'impliquer, Elvis, il faut s'impliquer, et là c'est quelque chose d'extraordinaire qu'on va vivre ce soir au Renessi à 19h30.
1: La voix de l'espoir ce soir Renessi, je rappelle rapidement la billetterie toujours dispo, quelques billets déjà sur le réseau Otaïo.
0: Tout ça, c'est Otaïo. Le réseau Otaïo. Et après.
1: 9999, un numéro de téléphone, c'est ça. Donc, vous voulez appeler pour réserver. Voilà une belle soirée, comment je considère. Ce sera une soirée magnifique, évidemment. Une très, très belle idée aussi. Excellente initiative. Bravo, Emmanuel Némorin. Et
0: merci,
1: surtout, bonne chance pour ce soir.
0: Oui, mais écoute, merci beaucoup infiniment. Mais de toute façon, ce qui sera à l'honneur ce soir, c'est vraiment le cœur et la voix.
1: Exactement. Et c'est deux voix de nos artistes, Ludovic, Mr. Love.
0: Eh oui.
1: Mary Jane Gaspard, qu'on écoute d'ailleurs. Voici Sans toi avec ce duo Mary Jane Gaspard, Mr. Love. Merci Emmanuel, belle journée.
0: Merci Elvis, très belle journée à toi.

0: Mr. Love et Mary Jane Gaspard qui seront sur scène ce soir pour la soirée donc La Voix de l'Espoir, Super Étoiles à Hennessy à partir de 19h30. Vous pouvez venir chanter avec eux en karaoké, les accompagner sur scène, ça va être tout simplement magique.
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0: Pink, pour la suite, voici Try. Terry Moyes arrive également avec les poèmes de Michel. 8h42, bonjour, belle matinée, bon réveil. Si c'est le cas pour vous, on profite du week-end. Maxi, maxi, en tout cas. Nous, on est là, de la bonne musique pour vous accompagner sur votre radio RM1, la radio nationale, bien sûr. Bienvenue tout le monde.

0: Bohème de Michel, quelle belle chanson. Presque 9h10 sur votre radio ce matin. Et puis vous le savez, on avait lancé depuis la journée internationale des droits de la femme quelques capsules, quelques rendez-vous pour parler bien sûr des droits de la femme. Et d'ailleurs, voici justement notre rubrique Cause Serrier qui parle justement des droits. J'ai des droits moi aussi sur votre radio.
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2: Voilà pour cette chronique, donc, pour vous sur votre radio. Cause sérieuse, c'était justement à l'occasion de la Journée internationale des droits des femmes. À l'instant, voilà, nous tous, nous avons le droit, j'ai des droits, moi aussi. 8h53, on va se rendre à Curepip ce matin, nous pour accueillir Anil. Bonjour Anil.
3: Bonjour.
2: Quelle manière Anil?
3: Oui, à part du pleu ici.
2: Ah, tu l'as plus dans Curepip? Gros la pluie, tu l'as
3: plus.
2: Gros
3: la pluie.
2: Gros la pluie.
3: Gros pluie, oui,
2: ben, bien, bon, on dit bon, on remplit un peu nos réservoirs. Hein, surtout, oui. Bien important. En tout cas, merci Anil. Donc, vous nous écoutez du côté de Curepip ce matin. Il y avait, à gagner si vous me donnez la bonne réponse. 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Allez, que tu as trouvé exactement?
3: C'est avenue Glaïeul à 4 bornes.
2: Avenue Glaïeul à 4 bornes, oui, oui. Ouais, c'est au numéro 4 rez-de-chaussée, l'avenue des Glaïeul à 4 bornes, c'est la bonne réponse, ouais. Anil, bravo, ouais.
3: Ben, merci,
2: je vous souhaite une belle journée.
3: Mais à vous de même.
2: Ouais, profitez. Qui pourra le faire aujourd'hui, là?
3: Là, pas qu'on ne voit pas. C'est pour la télévision, pour les courses.
2: Ah ouais, pour les courses en direct. Mais dommage. Où est le grand matin des courses?
3: Le football, un petit peu de sport.
2: Un petit peu dans tout le monde domaine. Et un gros match demain, là. United-Liverpool.
3: Demain, oui.
2: Qui est l'équipe, pour Manchester?
3: Non, j'ai pas de préférence pour les équipes, mais j'aime regarder le bon football.
2: Ben voilà, en plus, ça va être un très bon match, donc Manchester United, Liverpool. Pas oublier, ce sera en direct sur Sport 11 demain, donc bien suivre ça sur la chaîne de l'MBC. Merci beaucoup, Anil.
3: Merci, au revoir,
2: bonne journée. Bonne journée, bon week-end surtout, hein. Voilà, allez, merci. Bye. Ça c'est fait, donc Anil qui repart avec son cadeau ce matin. 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

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Moi, je vous laisse avec un bon petit Paul Young, Come Back and Stay. À suivre également les infos en anglais de 9h. Bonjour et bienvenue.

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1: À 9h05, je vous ai parlé tout à l'heure d'un événement pour demain dimanche à la Vallée de Fermé, pour Fermé Petit Bazar. Ce sera dans le sud et plus à l'ouest également demain, cette fois du côté d'Albion, où le Rotary Club d'Albion vous invite donc au centre communautaire d'Albion de 10h à 13h. De 10h à 13h donc demain dimanche pour marcher aux puces solidaires au profit du projet École de Musique. Vous allez découvrir bien sûr plein de choses, dans un vide-grenier, donc des vêtements, des chaussures, des accessoires, de la déco, des ustensiles de cuisine et bien plus encore. Alors vous trouverez bien sûr des articles à partir de 50 roupies, des trouvailles pour tous les goûts et surtout tous les budgets, et tout en gardant à l'esprit que chaque achat contribue à offrir aux enfants de la communauté donc la chance de s'épanouir à travers la musique. Voilà, si vous êtes donc du côté d'Albion ou dans les régions avoisinantes, allez-y, faites un tour demain donc au centre communautaire d'Albion de 10h à 13h pour ce vide-grenier, donc marché aux puces solidaires au profit du projet École de Musique de 10h à 13h. On parle de musique dans un instant. Genesis. Invisible Touch. Il y a également du Midnight Oil qui arrive. Laurent Voulzy, Death Ray également se prépare. Et voici pour vous la toute dernière de Céline Dion. Ça s'appelle Danson.
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0: Laurent Voulzy, le pouvoir des fleurs sur votre radio. 9h17. Alors, qu'est-ce que j'annonce? Bah oui, un événement qui arrive vendredi prochain, donc ce sera au jardin de Nautilus à Albion, ciné sous les étoiles. Ça c'est pas mal ça, j'adore ça. On va en savoir plus justement, le président du conseil du village d'Albion, Robin Anachelom. Bonjour Robin.
1: Bonjour Elvis, bonjour à tous les auditeurs.
0: Alors, un événement du côté du jardin de Nautilus, dis-nous tout.
1: Donc toujours comme d'habitude, on revient avec des activités pour réunir, pour rassembler tous les Albionnais, les gens aux alentours.
0: Oui.
1: Donc on revient après 2024 avec une deuxième édition de Ciné sous les étoiles. Donc le film qui a été choisi, c'est le Garfield Movie de 2024, donc pour les amoureux des chats surtout, pour les enfants. Donc Garfield, le fameux Garfield. Donc ça va être le vendredi prochain, le 8, au Jardin du Nautilus, donc pied dans l'eau à Albion, donc un cadre magnifique. Donc l'idée, c'est l'entrée gratuite, bien sûr, pour tout le monde. Donc l'idée, c'est de proposer, de rassembler dans un cadre magnifique, un bon coucher de soleil, dans une bonne ambiance. On aura cette année-ci des stands à manger, donc pas besoin d'aller préparer à manger, vous venez direct. Il y aura des stands à manger, des rôtis, boulettes, halim, mine, tout ce que vous voulez. Et surtout pour les enfants, popcorn et baba papa disponibles. Aussi, on a fait un photobooth, donc vous aurez des photos personnalisées pour la journée, pour la soirée bien sûr. Et bien sûr, ben, j'invite tout le monde aux alentours d'Albion et tout le monde qui souhaite venir. Donc le film va commencer à 19h30. Les portes sont ouvertes à partir de 17h30. Donc à partir de 17h30, vous pouvez venir, prendre à manger, profiter du sunset. Et surtout, il faut mentionner que chacun doit emmener les petites chaises, tabourets, coussins, pinates. Donc c'est de profiter vraiment de l'espace.
0: Pour se mettre à l'aise. Et ça dure combien de temps la séance?
1: Ben environ 1h30 environ.
0: D'accord, et juste donc, après la séance, il y aura quelques petites minutes d'extra pour ceux qui veulent profiter.
1: Oui, bien sûr, les stands à manger vont être là.
0: Voilà,
1: et à mentionner surtout de 17h30 à 19h, on aura des petites animations et on a un petit groupe, on a une école de musique qui s'appelle I Have a Dream.
0: Magnifique.
1: Donc on profite de mettre les talents des enfants de l'avant, donc qui vont proposer une petite animation avant le film, donc l'association I Have et Dream.
0: Voilà, en tout cas, excellente initiative. Bravo, Robin. Sinon,
1: merci, Elvis. Bon,
0: bah, merci,
1: je t'invite.
0: Vendredi prochain, aussi. Pourquoi pas. Je vais voir un petit tour du côté d'Albion. Voir un bon petit film en plein air. Donc, Ciné sur les étoiles. On rappelle

0: s'appelle le film, rapidement?
1: The Garfield Movie.
0: The Garfield Movie, très bien. Merci, Robin.
1: Merci, merci. Bon week-end à tous.
0: Robin, un petit pronostic pour demain?
1: Un petit victoire de 1 devant l'équipe Liverpool.
0: Ah, moi tu connais.
1: Malgré l'absence de Mohamed Salah.
0: Oui, moi tu connais. Enfin, en tout cas, pour un très bon match.
1: Pour un
0: très très bon match.
1: Et donc, vu que les deux équipes, personne n'a remporté des coupes cette année-ci, donc voilà. la victoire de l'un de l'autre va être sans même ce trophée.
0: Merci Robin, bonne journée.
1: Okay, merci.
0: Allez, bye, bye. Merci. Voilà donc ce rendez-vous vendredi prochain, ciné sur les étoiles au jardin de Nautilus à Albion. Ben voilà, c'est un très bon moment à passer avec la famille, les enfants, pour faire plaisir évidemment. Genesis, comme annoncé, il est là, le gros Paris, voici Invisible Touch. Avec Phil Collins à l'époque, bien sûr. Également arrive pour vous Michel Sardou. Life, Death 3, voilà qui va réveiller pas mal d'entre vous ce matin. Je sais que c'est pas trop évident le réveil, surtout si vous avez un long week-end et que... Oui, voilà. Excellent week-end à l'écoute de votre radio.

À 9h32 sur votre radio, quelques rappels des rendez-vous télé et radio pour ce week-end. D'abord aujourd'hui samedi, à la télé, vous pouvez voir donc sur NBC1 à 20h, le National Innovation Challenge, donc une production de NBC et MAIC. Et toujours sur NBC1 à 20h15, débat climat dans coulisses. Et puis 20h30 sur NBC1, Love Again, un peu, beaucoup, passionnément, un bon petit film français. Avec Priyanka Chopra Jonas, Sam Hagan également, un film sorti en 2023, donc sur NBC1 à 20h30. Un peu plus tôt, à partir de 18h, Newcastle Brighton, le direct de Premier League ce soir, sur NBC Sports 11. Et en journée, à partir de midi, vous serez bien sûr amateur de course. Vous aurez les différentes épreuves de la deuxième journée de course aujourd'hui au Champ de Mars. En direct à la télé et également sur RM1. Donc à partir de midi, les directs donc à suivre carrément sur NBC Sports 11 et NBC Sat et sur RM1 également donc les courses avec notre ami Rajiv Gumpot. Voilà. Et puis n'oubliez pas ce rendez-vous. Ah, on en parle, tout le monde en parle. Demain donc ce match entre Manchester United et Liverpool, le choc de cette 35e journée de la Premier League à suivre en direct. Oui, en direct donc avec l'NBC et Canal+, donc à partir de 18h30 sur NBC Sports 11, le match entre Manchester United et Liverpool, donc demain sur Sports 11 à partir de 18h30 demain dimanche. Voilà un bon petit programme pour terminer ce long week-end. Quelques rendez-vous radio aujourd'hui, donc tout à l'heure à 10h, vous allez retrouver donc Valérie Kerembrun pour son émission Au cœur de l'essentiel et donc également en compagnie de Nathan Viresamy. Alors l'émission ce matin tournera autour du thème Pensée circulaire, vivre durable. Donc place évidemment un échange pour repenser notre façon de consommer, pour réduire le gaspillage et surtout adopter des réflexes durables au quotidien. Alors ils vont recevoir Nathalie Sanchez, formatrice en gestion d'entreprise et passionnée d'économie circulaire. Un rendez-vous ne pas rater donc à 10h ce matin sur votre radio Au cœur de l'essentiel. Et à partir de 11h, on enchaîne avec Popcorn et Préjugés, Méline Balou et Reza pour nous en parler. Donc, et là, on va parler bien sûr des films. Un programme, deux films décryptés entre analyse, regards croisés, débats sans filtre. Bref, cinéma, émotions et préjugés passés au crible. Rien ne leur échappe, nos deux compères. Donc, ne ratez pas ce rendez-vous. À 11h, hein, donc Popcorn et Préjugés avec Méline et Reza. Sinon, les autres rendez-vous, vous le savez, en journée, donc les courses, comme je viens de le dire tout à l'heure, à suivre sur votre radio également. Nikita sera aux commandes après les infos de midi pour Sports & Beat, bien sûr, votre rendez-vous. Et puis le top 20, vous votez, vous avez des cadeaux, le top des tops, des nouveautés à suivre avec Nathan. Donc ce rendez-vous à partir de 14h et 16h. Alberto sera là pour Chill & Notes, également donc un rendez-vous à ne pas rater, Chill & Notes avec Alberto. Ce sera bien sûr jusqu'à 19h. Et 19h, multiplex et sport, musique et sport avec Elsa et Benito. Tout cela pour vous sur votre radio. Et ce soir, on termine la soirée Saturday Mixtape avec Alberto. Ben ouais, ça va être une belle soirée encore sur votre radio. Voilà. Nous, on va aller jusqu'au bout. On va aller jusqu'à 10h. On va aller donc en musique avec David Charvet de 2036. Bienvenue sur votre radio.

David Charvet, jusqu'au bout, à 10h moins 20, dans un instant, les avis de lycée. Également, bien sûr, et puis n'oubliez pas donc à 10h, au code essentiel avec Valérie, et la suite, comme je l'ai annoncé tout à l'heure, sur votre radio. 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Allez, je vous laisse avec Robbie Williams.

À 9h44, on y va pour quelques avis de décès. Le décès de Monsieur Jean-Rémy Rouget, aussi connu sous le nom de Jean, âgé de 83 ans, le convoi s'attira de son domicile à Tamil Temple Road à Montroche ce samedi à 11h pour se rendre à l'église Notre-Dame de Montroche et de là au cimetière Saint-Jean. Le décès de Monsieur Aurélien Sébastien Quin, aussi connu sous le nom de Bébel, âgé de 26 ans. Le convoi sortira de chez sa mère, Charlène Corniche, à Telecom Road, à Kangobe, ce samedi à 12h30. Et pour se rendre

0: à l'église Saint-Michel à Grand-Combe et de là au cimetière de Grand-Combe. Décès de M. Jacques Désiré Figaro. M. Jacques Désiré Figaro, aussi connu sous le nom de Jacques, âgé de 72 ans, le convoit sortira chez son épouse, Marie-Rita Figaro, au numéro F04, résidence Saint-Malo, abbé du Tombeau, ce samedi à 13h, pour se rendre à l'église du Bon Pasteur, abbé du Tombeau, et de là au cimetière Saint-Georges, à Cité-Richelieu. Décès de M. Jean-Stéban Christophe. Jean-Stéban Christophe, aussi connu sous le nom de Théban, ex-habitant de Bois-Pignolet à Terre-Rouge, âgé de 25 ans. Le convoi sortira de la chapelle ardente de Moura à la route royale à Petite-Rivière ce samedi à 14h pour se rendre au cimetière de Bois-Marchand. Décès de M. Michel-Antoine Apavou. M. Michel-Antoine Apavou, aussi connu sous le nom de Michel, âgé de 86 ans. Le convoi sortira de sa résidence, numéro 23, à la rue Odette-Ernest à Quatre-Bornes ce samedi à 14h30 pour se rendre au cimetière Saint-Jean. Décès de Mme Kim Fat Haki. Mme Kim Fat Haki, née Yan Soon Yin, aussi connue sous le nom de Haki, âgée de 97 ans. Le convoi sortira du Kitlock de Belle Village demain dimanche 3 mai à 10h pour se rendre à l'église Notre-Dame-des-Anges à Maybourg et de là au cimetière de Petit-Bel-Air. Décès de Mme Wong Kai Yin. Mme Wong Kai Yin, née Ning Lin Qiu, aussi connue sous le nom de Popo, ex-habitante de Campbell Lane à Kirpip, âgée de 103 ans. Le convoi sortira du centre funéraire du Kitlock à Bell Village demain dimanche 3 mai à 12h15 pour se rendre à l'église de la Visitation à Vacoa et de là au crématorium de Trois Mamelles. Et le décès de M. Kong Sien Hing Seng A Yuen. M. Kong Sien Hing Seng A Yuen, aussi connu sous le nom de Akong, ex-habitant de la rue La Fortune à Rochebois, âgé de 69 ans, le convoi sortira du Kitlock de Bell Village demain dimanche 3 mai à 12h30 pour se rendre au crématorium de Bois-Marchand. À toutes ces familles endeuillées, la MBC présente ses sincères condoléances.
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0: Mes chers bergers, seras-tu là? 10h-10. Et puis, je rappelle aussi que le ministère des Arts et de la Culture organise les préliminaires du National Drama Festival Urdu Language. Donc, sur les dates suivantes, le lundi 4 mai, mardi 5, mercredi 6 et le lundi 11 mai. Et bien sûr, il y aura aussi des séances de répétition pour la finale qui se tiendront le mardi 19 mai. Et la finale, le 21 mai à 10h, au théâtre Serge Constantin à Varkois. Voilà donc pour ce rendez-vous donc, pour le National Drama Festival Urdu Language. 9h51, et puis aujourd'hui aussi, les amis, bah oui, nous sommes le 2 mai. C'est, et dites-vous bien, si vous, peut-être vous ne savez pas, que chaque année, le 2 mai, eh bien, met à l'honneur un poisson essentiel pour de nombreux pays à travers le monde. C'est tout simplement le thon. Oui, c'est une journée mondiale du thon aujourd'hui qui a été instaurée par l'Organisation des Nations Unies. Ça peut paraître un bruit, mais quand même, c'est important de savoir qu'il faut sensibiliser le public à l'importance de préserver les ressources marines et de favoriser surtout une pêche durable. Et aujourd'hui, donc, on célèbre ce poisson incontournable tout en gardant à l'esprit l'importance d'une consommation responsable et surtout, et ça c'est très important, du respect de nos océans. Ben voilà, aujourd'hui donc le 2 mai, c'est la journée mondiale du thon. Et puis si vous vous prénommez Boris, ben bonne fête à vous, c'est votre journée aujourd'hui. Tout comme les Zoé aussi, ben voilà, si vous vous prénommez Zoé, eh bien bonne fête à vous, c'est votre jour. 9h52, je vous parlais tout à l'heure de quelques rendez-vous, tout en vous rappelant ce rendez-vous demain. 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
0: Voilà, rendez-vous à ne pas manquer. Elton John à 9h53.

Ça, Elton John, à l'instant, Little Jenny, sur votre radio. Voilà, 9h57, mais moi j'étais ravi d'être des vôtres depuis 7h ce matin pour vous accompagner pour bon plan, bonne humeur. J'espère que vous avez passé un bon moment. Je vous souhaite surtout un très très bon week-end. Continuez à nous écouter, il y a plein de belles choses qui arrivent sur votre radio, au Code l'Essentiel, avec Valérie qui se prépare et Nathan, bien sûr, pour une heure encore de superbes échanges que vous allez entendre tout à l'heure. Moi, je vous retrouve demain, 7h-10h. Demain, c'est dimanche, vos plus belles années, 60, 70, 80, comme on les aime. Excellent week-end. Je vous laisse avec le duo Vita, Julia Doré. Viens, on essaye. Salut tout le monde.

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1: Bonjour et bon samedi, il est 10h.
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2 Pierre 1, 3 à 11. Dans sa puissance, Dieu nous a donné tout ce qu'il faut pour vivre en lui restant fidèles. En effet, il nous a fait connaître celui qui nous a appelés à participer à sa gloire et à sa bonté. Par cette gloire et cette puissance, Dieu nous a donné des promesses très grandes et précieuses. Alors, en recevant ce qu'il a promis, vous pourrez sortir de ce monde pourri par des désirs mauvais et vous pourrez être unis avec Dieu lui-même. C'est pourquoi faites tous les efforts que vous pouvez pour croire et en même temps pour mener une vie honnête.

Menez une vie honnête et en même temps apprenez à connaître ce que Dieu veut. Connaissez ce que Dieu veut et en même temps soyez maître de vous-même. Soyez maître de vous-même et en même temps soyez patient. Soyez patient et en même temps fidèle à Dieu. Soyez fidèle à Dieu et en même temps ayez de l'amitié pour vos frères et sœurs chrétiens. Ayez de l'amitié pour eux et aussi de l'amour. Voilà les qualités que vous devez posséder. Et si vous les possédez en abondance, vous serez actif et vous serez capable de mieux connaître notre Seigneur Jésus-Christ. Mais si quelqu'un ne possède pas ces qualités, il ne voit pas clair et il ressemble à un aveugle. Il oublie qu'il a été lavé de ses péchés d'autrefois. Alors, frères et sœurs, faites encore plus d'efforts pour rester fidèles à l'appel de Dieu et au choix qu'il a fait de vous. Si vous vivez de cette façon, vous ne risquez pas de tomber dans le mal. Oui, Dieu vous ouvrira largement l'entrée du royaume sans fin, du royaume de Jésus-Christ, notre Seigneur et notre Sauveur.

0: bien et quand l'âme on est plus bien ennuyé aussi, n'est-ce pas? Apparemment, c'était la page de la Bible, il est 10h10.
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0: Et oui, vous écoutez la MBC Radio. Bonjour à tous. Bonjour, chers auditeurs, fidèles auditeurs. Hein, on doit dire ça comme ça. On nous écoute à Maurice. On nous écoute aussi à travers le monde. Surtout maintenant qu'il y a le MBC Play. 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Vous avez la tour radio de la MBC, que ce soit RM1, AM1, AM1. De Radio Mauritius, Radio Maurice et puis toutes les autres radios que vous pouvez écouter sur MBC Play, chers auditeurs, sur votre téléphone. Ça veut dire que vous nous emportez partout ailleurs. Et ça, c'est gentil comme tout, c'est super, c'est génial. En tout cas, merci de nous écouter sur cette radio qui est AM1, sur le 684 kHz, c'est-à-dire les ondes courtes. Une radio où vous allez pouvoir justement écoutez de belles chansons aujourd'hui, encore une fois, puisqu'on est samedi. Et comme chaque samedi, ce que je vous propose, eh ben, c'est jusqu'à 11h, c'est d'envoyer des messages. 52 51 72 69, c'est le numéro. 52 51 72 69. Envoyez un message sur WhatsApp, les messages sur votre messagerie aussi du téléphone. Et là, ça peut être des messages de bonjour, coucou, joyeux anniversaire, des chansons. Enfin, tout est permis comparé à durant la semaine où il n'y a pas de dédicace, c'est juste des chansons que vous choisissez. Là, tout est permis. Donc, je vous attends, j'attends vos messages sur ce numéro, je répète, 52 51 72 69. Et ce numéro-là, même si vous êtes ailleurs, même si vous êtes à l'étranger, au Capaf Servili, vous le savez, hein, 232 ans, bien sûr. Ça, c'est pour la diaspora mauricienne qui nous écoute sur AM. Allez, en attendant vos appels, ben je serai avec vous jusqu'à midi. Midi, ce sera le journal. Et puis, je resterai. Elsa n'est absente aujourd'hui, donc je serai avec vous jusqu'à 15h. Et donc, on y va pour cette première émission où c'est vous qui allez envoyer vos messages. J'attends vos messages. Un bon petit UB40, Sweet Cherry.

Sweet Cherie de UB40, Come Home and Leave Me Alone. Je comprends pas trop ce qu'il veut dire. Écoutez la chanson. Allez, les 10h11, 16 minutes, on y va pour vos messages sur le 52 72 69. Les messages peuvent être envoyés sur WhatsApp. Vous pouvez aussi envoyer un message vocal si vous êtes là. Et les messages sur votre téléphone. D'accord ? Si vous êtes peinard WhatsApp, vous envoyez le téléphone. Donc on y va. C'est parti. La première à nous envoyer un message, c'est Nicole de Bambou. Salut Nicole. Nicole qui fait un coucou à Marie-Claude, Micheline et Régis, Liz Bidou, c'est Gladys. Et elle a eu envie d'écouter Rock Voisine, une femme. Une femme parle avec son cœur.

belle chanson d'Europe voisine. Une femme parle avec son cœur. Ça a été choisi par Nicole de Bambou. Café bon, café. Un petit coucou à tout le monde. Oui, c'est possible. 52, 51, 72, 69 pour vos messages. Pas les appels, que des messages. D'Allemagne, on nous écoute.

Alors Dalida, je l'attends, choisie par Marie-France et Dietrich qui nous écoutent en Allemagne. Alors tout se passe sur Ansel numéro 52, 51, 72, 69 pour ce ban message. Bonjour Rosinen, c'est Galo Rabeg. En le tkouma moi pour la famille Monique, fidèle, sournois, première. Et c'est de la part de Edmé.

Mais justement, qui ne ferait un coucou à toute la famille, et puis qui n'envie écoute Laura Beg. Allez, on continue. On y va. Mou raconte-moi la vie. Georgie Joe, choisi par Marie-Ange de Saint-Pierre. Tout se passe sur le 52 51 72 69 pour ce ban message.

Oh, raconte-moi la vie de Georgie et Joe. Ah. Quand nous allons nous écouter, bien penser, hein. Et on continue, chers auditeurs, après Marie-Ange de Saint-Pierre. Maintenant, c'est Eddie de Saint-Pierre qui a choisi l'avenir sans toi dans la barrière. Et 10h31, l'émission va durer jusqu'à 11h. Tout se passe sur le 52 51 72 69.

L'avenir sans toi d'Anna Barrière, choisi par Eddy de Saint-Pierre. Vos messages arrivent, ça fait trop plaisir. Merci à tous. Tous patients 52, 51, 72, 69. Message d'anniversaire, faire un coucou, dire bonjour, choisir des chansons. Voilà donc un petit peu ce qui se passe le samedi sur AM. Lisby de la Tourquenique, fait un coucou justement à Nicole, Alfred, Mario de Quartier Militaire, Marie de Roche-Noire, Bélinda, Gabrielle, Lydith et Gladys de Barclay et tous les autres amis. Donc elle veut écouter Nana Mouskouri comme un soleil. J'espère que le soleil est au rendez-vous ce matin chez vous.

Malika aime beaucoup cette chanson, elle a envoyé un petit message justement pour écouter cette chanson. Il est 10h38, vos messages, vos souhaits d'anniversaire, enfin faire un bonjour à quelqu'un ou à quelqu'une ou aux amis, c'est possible.

Elle aime beaucoup cette version, Malika. Moi aussi, d'ailleurs, Malika, j'adore. Je trouve que c'est frais, c'est joli. Une autre façon de chanter La vie en rose d'Edith Piaf. Et ça a été reprise par Zouk à ma piano. Il est 10h41 et on continue. Vos messages aussi continuent d'arriver. Merci, merci à tous. 52, 51, 72, 69. Note ça, numéro là, tous les samedis. C'est comme ça, après la page de la Bible. Nikita de Elton John. Ça, c'est tout simplement Dalida qui a voulu écouter cette chanson, et c'est aussi pour ses filles.

Nikita Elton John, choisi par... qui c'est qui a choisi cette chanson? C'est Dalida. Ouais, c'est bien ça. Allez, on continue. Et vos messages aussi, n'arrêtez pas, je peux encore prendre des messages. Oui, peut-être en dernier, je pense. Envoyez vos messages et puis moi, je vous dis le reste. Marie Noël fait un coucou à toute sa famille. Elle a choisi Oscar Harris. Jérusalem.

Alors, il s'appelle Randy Van Warmer, Just When I Need. Belle chanson que je découvre aussi grâce à Marie-Paul. C'est Arlette qui voulait écouter cette chanson. Alors, ce qui serait bien pour ceux qui nous envoient des messages ailleurs, de mettre, de dire aussi, voilà, de quel pays ils sont. Parce que des fois, bah, on ne sait pas. Hein. Alors, Marie-Paul, je crois qu'elle est de France, d'après ce que je comprends. Et justement, elle voulait écouter... C'est Lisby. Plaisir personnel, Lisby, merci. Alors, des fois, il faut être clair. Hein. Donc, c'est Lisby, mais quand je regarde le numéro, c'est Marie-Paul, je sais pas trop. Donc, elle aimerait écouter Mario Justin. Madame, j'aime ça. Il reste un dernier message que vous pouvez envoyer sur le 52 51 72 69. Aujourd'hui, j'ai eu que Ban Madame seulement qui n'envoie mes messages. Ban Michel, pas connu. Non, mais si, il y avait Eddie de Saint-Pierre. Finalement.

Et voilà, on termine cette émission. Vous envoyez des messages avec la chanson demandée par Marie-Thérèse, « Je t'aime la vie » de Nana Mouskouri. Donc, elle dédie cette chanson à son cœur adoré Serge de Saint-Denis et sa petite Mauricienne Marie, de sa petite Mauricienne Marie-Thérèse de 4 bornes. Et puis, nous avons aussi un coucou. Alors, lui, juste faire un petit coucou. Allez, bonjour, un grand coucou à la famille Coureuse de la part de Nicolas Coureuse de Résidence Kennedy.

0: Et voilà, je t'aime la vie, Nana Mouskouri. Donc, choisie par Marie. Alors, comment est-ce qu'elle s'appelle? Donc, Marie-Thérèse Quatrebonne. Il est 11h01. Merci à tous pour vos petits messages. C'est comme ça les samedis. Hein, tout se passe. Gardez bien le numéro 52 51 72 69 et vos messages d'anniversaire. Bonjour, coucou. Tout se passe sur ce numéro, chers auditeurs. Il est 11h01.
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3: Et AM1, ça fait partie de la MBC Radio. C'est sur le 684 kHz, sur les ondes courtes. 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Essayez, vous verrez comme c'est facile. Allez, c'est parti encore. D'autres chansons jusqu'à midi, jusqu'à le journal. C'est Rosine avec vous au micro. Je reste avec vous jusqu'à 15h aujourd'hui, chers auditeurs, ça me fait plaisir. On écoute cette chanson, Por qué te vas, pourquoi tu t'en vas. Et c'était une chanson au départ, chantée par Arlette, elle s'appelait. Et là, ça a été reprise par pas mal d'autres chanteurs comme Vaima Lamar.

bien local, hein, se reconnaître sur la voix, bien sûr, vos prophéties, vrai l'amour, ou l'amour vrai plutôt. On y va, c'est très beau duo, tonight I celebrate my love for you, bro. Là c'est Roberta Flack et Peebo Bryson. Merci de nous écouter sur AM, hein, chers auditeurs. C'est Rosine avec vous jusqu'à 15h aujourd'hui.

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2: Extrait de son album Seul, Garou. Écoutez bien les paroles. Ça s'intitule L'adieu.

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Alors ça c'est la belle voix de Demis Rousseau, je suis sûre que vous l'avez reconnu. Futureless Forever, c'est joli comme tout, hein, n'est-ce pas? 11h21, on continue? Allez, c'est parti, local maintenant. Jason Irae, Authentic Groove. Mon Dieu, c'est l'amour qui fait tourner le

Mylène Farmer, pour ceux qui connaissent, qui aiment cette chanteuse, ça fait longtemps, elle chantait cette chanson désenchantée qui a super bien marché. Il est 11h30. Merci d'être branché sur AM. Allez, un petit local. Et n'a longtemps. Malheureusement, cela voit une teinte trop tôt, c'est celle de Marianne Bodjon.

0: Alors ça c'est Dana Ross quand elle chantait encore avec les Supremes, le groupe Supremes, You Can't Hurry Love, chanson qui a été reprise par d'autres chanteurs comme Phil Collins aussi. Et 11h36, à midi, ce sera le journal. Restez branchés.
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0: Et on continue jusqu'à midi. Midi, ce sera le journal, comme je vous l'ai dit. Et là, on écoute Thierry Cham avec Océan. Ça marchait il y a plusieurs années de cela. Merci d'être à l'écoute sur AM. C'est Rosine avec vous jusqu'à 15h.

Alors, vous connaissez une reconnaît de Black Ayo avec l'appello Seco Timan. Et on continue. Ça, c'est très belle reprise. Charles Aznavour, très beau duo aussi. Charles Aznavour et Paul Anka, chers éditeurs. Et je vous laisse découvrir le titre.

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2: Alors j'espère que vous avez reconnu la chanson de Paul Anka et Charles Aznavour, I don't see the time goes on. Dalida, il faut danser le reggae? Ah ben oui, pourquoi pas. Il est 11h49, n'oubliez pas qu'à midi ce sera le journal.

Après Dalida, Alien, T-Local avec Zulu, la Métis, Anne Santé, qui se bien connaît, qui a super bien marché à sa sortie il y a quelques années.

Et on termine cette première tranche musicale avec Bananarama Love in the First Degree, le journal dans quelques minutes, hein, suivi de la météo et des avis d'essai, des communiqués aussi. Et puis on se retrouve juste après sur AM. À tout de suite.

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1: Bonjour à tous, vous écoutez RM1, il est midi. C'est parti pour le journal de la mi-journée. Nous allons tout de suite retrouver Hachi Bachou. Bonjour Hachi.
2: Bonjour Reza, bonjour à tous.
1: Et on commence tout de suite avec les titres.
2: Hajj 2026, les autorités saoudiennes annoncent l'annulation des visas pour les pèlerins âgés de moins de 15 ans. Le National Tripartite Council prévoit d'amender la loi afin d'améliorer les conditions de travail et les relations industrielles à Maurice. Une annonce faite par le ministre du Travail, Reza Outim, hier soir. Hausse du carburant Jet A1 et Mauritius active un war room pour limiter l'impact sur ses coûts et ses opérations. Réforme du cannabis à Maurice, la National Drug Control Commission poursuit ses travaux et ses consultations alors qu'une étude d'impact est en cours sur les implications d'un changement de législation. Les consultations pré-budgétaires se poursuivent ce samedi. 13 organisations représentant les secteurs de la finance, de l'économie, de l'informatique et du BPO, de l'exportation ainsi que du tourisme y participent. Cette troisième journée de discussion s'inscrit dans le cadre de la préparation

0: gestion du budget 2026-2027. Le coup d'envoi a été donné à 11h15. Pendant 2 heures, les représentants de chaque secteur vont exposer leurs attentes et formuler leurs propositions en vue d'orienter les priorités budgétaires. Et cette nouvelle est tombée dans la nuit de vendredi. Les autorités saoudiennes du Hajj et de la Umrah ont annoncé l'annulation des visas pour les pèlerins âgés de moins de 15 ans. Selon l'Islamic Cultural Center, 5 jeunes pèlerins mauriciens seraient concernés par cette mesure. Leur départ était prévu dans les prochains jours. De son côté, le ministre Shakil Mohamed a écrit sur sa page Facebook qu'il est en contact avec le ministère du Hajj en Arabie Saoudite depuis ce matin afin d'obtenir des explications officielles et d'examiner toutes les solutions possibles. Améliorer davantage les conditions de travail et les relations industrielles à Maurice, c'est dans cette optique que le National Tripartite Council examinera plusieurs propositions formulées lors des dernières assises du travail et de l'emploi en vue d'amender la loi. Dans son message adressé à la population hier soir, le ministre du Travail, Reza Houtim, a souligné que des amendements sont prévus, notamment concernant la révision de la définition des travailleurs dans le Workers' Rights Act, le cadre légal du télétravail ainsi que le fonctionnement du Workfare Programme. Le ministre a également évoqué le rapport du comité interministériel relatif au protocole à suivre en cas d'avis de pluie torrentielle. En voici un extrait.
1: Dans les jours qui peuvent venir, le National Tripartite Council pour considérer plusieurs propositions pour amender la loi. Parmi les sujets qu'ils ont pu discuter, il y a semaine 40 heures et un secteur qui n'est pas applicable. Il y a une révision définition travailleur dans le Workers' Rights Act pour couvrir aussi un travailleur qui gagne plus que 50 000 roupies par mois. Nous pouvons aussi revoir le cadre légal de Work from Home et FlexiTime, améliore Portable Retirement Gratuity Fund, assure-nous qu'il y a un comité disciplinaire vraiment indépendant et aussi améliore le mécanisme pour résoudre un problème industriel. Mais déjà, moi, j'ai le plaisir d'annoncer que le comité interministériel qui moi-même me préside, le protocole applicable en cas d'avis de pluie torrentielle, fin complète ce rapport et probablement la semaine prochaine, nous pouvons demander un cabinet d'un seul accord pour qu'il dorénavant, quand il y a un avis de pluie torrentielle, il n'y a aucune discrimination entre travailleurs secteur privé et fonctionnaires.
0: La proposition d'une semaine de travail de 40 heures fait réagir la population. Certains estiment qu'il s'agit d'une avancée pour un meilleur équilibre entre vie professionnelle et familiale. D'autres souhaitent davantage de précisions concernant les salaires, les heures supplémentaires et les conditions d'application de cette mesure. Sur le terrain, les avis restent donc mitigés. Écoutez ces témoignages recueillis par Rajmila Sitamoni et Nijman Arainaredi.
2: Une bonne mesure, mais concernant le secteur qui nous fait travail, il n'est pas applicable. On a plus de temps pour nous, la famille, pour nous-mêmes, nous chercher un live, nous personnel live, parce que là, nous, les temps finissent son travail, la maison dormit, ça aime tout.
3: Mais ça, nous n'avons pas décidé parce que nous travaillons déjà dans une fast food. Parfois, quand nous payons notre travail, bizarre, nous payons assiser, mais seulement nous la payons pas coupée. Parfois, quand on a travail, nous pouvons besoin de travail. Ça nous dépend, nous. Nous besoin de faire aller.
4: Dans le domaine forage. Enfin, pour être ici, il fait mes affaires à la case. Malgré qu'il occupe des enfants un peu plus bien, tu vois. Il a l'affection à un papa à cause. Enfin, il peut travailler pour nous, mais il n'est pas là. Casse pas fait, tu vois. Mais je dis, je ne pas content d'en travailler avant tout. Si vous pas content, quoi pas aller.
5: Enfin, je suis dans le domaine de l'école, à la crèche. Mais pour moi, je pense qu'il faut. Parce que repos et travailler, c'est des best friends. Je pense que vous devez mettre ça. Avoir des repos plus travailler. 8 heures temps par jour, c'est très bien. Comme ça, il va avoir plein de temps pour voir ses enfants, de son épouse.
6: Nous 40 heures même. J'espère bien les employés vont essayer d'avoir 40 heures pareil comme tout le monde, parce que ce sera mieux pour tout le monde aussi, hein, parce que le repos, c'est important.
0: Alors que la fête du travail a été commémorée hier, la question du marché de l'emploi et de son évolution revient au cœur des préoccupations. Le nombre de travailleurs étrangers à Maurice continue d'augmenter avec des demandes en forte hausse selon l'avocat Neil Cantedalou. Invité de Santana Ponceno dans l'interview de la matinale du vendredi, il estime que le pays se trouve aujourd'hui à un tournant appelant à des décisions structurantes après des années de gestion qu'il juge insuffisamment adaptées adapté. Il évoque également l'exode des étudiants mauriciens et plaide pour des réformes en profondeur, notamment dans l'éducation.

0: qu'il estime encore trop traditionnel et pas assez orienté vers les carrières. Nous l'écoutons.
1: Quand on trouve tout bon service essentiel, apporte l'État comme des services essentiels pour la République de Maurice, c'est station d'essence, filling, supermarché, c'est l'hôpital, si vous besoin de dire, nous avons un docteur, sorti de haut, vini, la police, pas encore, nous avons une compagnie de sécurité, une fini, comment c'est qu'il y a un étranger, nous avons un Bangladesh, Népalais, nous avons une sécurité officieuse, nous connaissons un problème dans la force policière pour recrutement, nous avons parlé à plat pour rentrer dans la force policière, qui problème, besoin de revoir partout, tu as recruté un tas de monde, moi, mon dieu, beaucoup de gens qui quittent le pays, aller. Mais beaucoup de gens ici, nous sommes dans notre génération. Là. Tout le monde, quand je demande à ma mère, je ne pas travail. Mais moi, je gagne beaucoup de call, moi. Je gagne beaucoup de call qui dit que je ne travail. Mais qui, comment les bizarres faire? Bizarres connaissent comment gagner travail. Moi, je dis career orientation.
0: La flambée des prix du carburant Jet A1 dans un contexte de tension au Moyen-Orient exerce une pression croissante sur les coûts d'exploitation d'Air Mauritius, avec en toile de fond un impact potentiel sur le prix des billets d'avion. Face à cette situation, la compagnie nationale a mis sur pied le War Room, un comité spécial chargé d'examiner toutes les pistes pour atténuer les effets de cette hausse. L'objectif est d'ajuster rapidement les stratégies en fonction de l'évolution du marché. Le président du conseil d'administration d'Air Mauritius, Dhirendra Kumar Debi, confirme que ce comité se réunit chaque jour pour évaluer l'impact des fluctuations du prix du carburant sur les opérations. Il est au micro d'Angelis Rattenpulchan.
2: Effectivement, Air Mauritius a mis en place un comité qui appelle le War Room et qui réunit tous les jours pour passer en revue l'effet de fluctuation de prix de jet fuel lors de l'opération d'Air Mauritius et aussi sur l'effet de son coût. Et en fonction de ce qui passait, presque chaque jour, vous êtes assuré que ce soit ban vol, que ce soit les autres aspects de l'opération d'Air Mauritius, ajuster et afin de minimiser les effets négatifs sur les coûts d'opération qui ça la guingole, la paye non, et aussi qui ça va le prix l'essence qui peut fluctuer là. Donc il y a un monitoring qui se fait tous les jours afin d'atténuer les effets.
0: C'est un dossier sensible, attendu depuis des années. La réforme du cannabis à Maurice franchit une nouvelle étape. La 14e réunion du comité s'est tenue à Port-Louis jeudi, en marge du lancement du National Drug Control Master Plan, avec la participation d'experts dans un contexte où les autorités évaluent les impacts d'un éventuel changement de loi. Un exercice d'impact assessment est en cours, alors que les travaux s'inscrivent sous l'égide de la National Drug Control Commission, présidée par le Premier ministre. L'objectif est d'établir un processus inclusif qui prend en compte à la fois la réalité du terrain et la parole des personnes directement affectées par la criminalisation. C'est un reportage de Santana Ponceno.
3: Après des décennies de criminalisation et de blocage, les autorités ouvrent enfin la porte à une large consultation nationale avec l'ambition de repenser en profondeur l'approche du pays. Ainsi, plusieurs intervenants sont appelés à contribuer à ces consultations avec une volonté de croiser expertise et vécu. Au sein du comité technique, Nathalie Rose insiste sur la nécessité d'intégrer à la fois les données scientifiques et les réalités de terrain.
4: Bonne consultation de mettre en place pour qu'ils nous capables prendre en compte l'expérience, l'expertise, les autres dimensions qui parlent au sein comité technique là, mais qui en a beaucoup à faire pour se t'apporter. Parce qu'ils nous pas capables, juste un comité technique, nous venons d'un bureau, le discuter, sans nous prendre en compte la réalité du terrain. Donc, nous essayons d'ouvrir l'espace pour qu'ils dimensions capables viennent donner l'opinion. Comme ça, quand nous faisons bonne recommandation, ben, lit en phase avec la réalité de Maurice.
3: Collectif Urgence Toxida Cut est également impliqué. Sa directrice, Jamie Kartik, rappelle le rôle de l'organisation auprès des usagers de drogues injectables et des personnes en situation de polyconsommation, souvent en marge du système.
5: Et nous, notre rôle en tant qu'ICUT, c'est qu'ils nous pas oublier ça avant de dire là et qu'ils nous ramènent zut vers ça avant de consultation là pour qu'ils nous capables de prendre en considération zut la vie, zut l'expérience, surtout avec le cannabis et différentes substances. Nous, là, dans sa plateforme là pour make sure que tout ce qui est là peut revendiquer et demander, respecter l'eau, sa comité là.
3: Votre acteur associé au processus, la FSL, représentée par Adil Toufani.
6: Nous donnons l'ANADEC des informations plus techniques, le potentiel cannabis en circulation et sur ce qui peut passer par rapport à la problématique de la drogue synthétique. Vous êtes capable de prendre une meilleure décision.
3: À noter que la décision finale reviendra toutefois au gouvernement à l'issue de ces consultations avec un rapport final attendu d'ici fin juin 2026.
0: Dans le domaine de la santé, transformé

0: Et progressivement, les hôpitaux en véritable one-stop shop où les patients peuvent accéder à l'ensemble des services sous un même toit. Tel est l'objectif du 3e Diabetes and Vascular Health Center qui a officiellement ouvert ses portes le mercredi 29 avril à l'hôpital Sahaniro Jagannathaflak. Il s'agit d'une unité complète qui vise à renforcer la prise en charge du diabète à travers une approche spécialisée et multidisciplinaire au sein d'un même établissement. On écoute la déclaration du ministre de la Santé Anil Bechou au micro de Santana Poncenot.
1: Le budget de l'année passée qui est déjà fini mentionné. Et dans tout l'hôpital, nous avons besoin d'un centre pour ben diabète. Mais vous connaissez, c'est un petit grand cancer dans nos pays. Milliers de gens qui souffrent de diabète, presque 200 000 gens. Et puis ça, c'est très important quand quelqu'un vient dans l'hôpital, il vise un one-stop shop. Comment y rentrer, check l'hygiène, même place, mettre l'appareil dans les pieds, guette les pieds, c'est ce qui sait qu'il a changé, ils sont bon, pas bon. Après ça, tout ce qui est là pour faire avec diabète, counseling, tout ça là, tout pour bien faire dans une seule place. Donc, ça même là, nous finissons faire sa santé là, nous finissons des affaires dans l'hôpital du tout. Deuxième, nous finissons faire dans SSR, dans son médic clinique. Troisième, nous là. Alors, tous les cinq hôpitaux, avant budget clinique, nous vous finissons faire là. Alors, comme ça, dans une seule place, pour rentrer là, où vous gagnez tout traitement que vous besoin, ou pas pour besoin à plusieurs places. Voilà la raison pour laquelle nous vous faire là. Et mon Petroussa peut marcher très bien.
0: Ce qui nous amène à la fin de ce journal. Merci de l'avoir suivi. Merci à Martine à la réalisation et à Perna à la technique. À suivre la page sportive avec Marine Résidu.
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3: Bon après-midi à tous. En hippisme, après les clameurs de la Duchess of York Cup samedi dernier, place à la deuxième journée de la saison. 8 épreuves seront au programme au Champ de Mars. Cette journée débutera donc dans une quinzaine de minutes à partir de 12h30. La course principale, la Noble Salute Cup, réunira 7 partants sur 1365 mètres. Elle sera réservée aux chevaux avec un rating de plus de 55. Écoutez l'analyse de Rajiv Gunpot.
4: Parmi les plus suivis, Formagear de Aqua Stallions est monté par Donovan Mansour. Porlui de l'écurie Gudjedar demeure aussi en prétendant sous la selle de Grant Van Niekerk. Royal Wolf du yacht Vincent Allette peut également se montrer dangereux avec Ryan Curatolo. Départ de cette épreuve à 15h25, une journée qui démarre à 12h30 pour prendre fin à 16h40, à suivre en direct et en intégralité sur MBC 11.
3: En football, hier soir, suite à la saison du National Super League, déjà assurée du titre depuis une dizaine de jours, la Q-Waves termine championne pour la première fois de son histoire, ce à l'issue du nul de 2-2 contre l'AS Rivière-du-Rempart. La Q-Waves qui avait déjà fait la différence il y a quelques semaines. Écoutez Marco Dorza, joueur de Q-Waves, au micro de Robert Deschambault.
5: C'est une saison difficile, nous bien souffrir et nous travaillons en équipe, nous tout le temps ressouder, nous tout le temps courant, nous sommes compétiteurs, c'est une finale avec une finale pour nous faire, nous restons concentrés, nous devons vivre haut, nous connaissons que la saison prochaine nous allons jouer l'Afrique, nous avons envie de faire une bonne prestation et nous devons travailler dur.
3: La saison prochaine verra Rochebois Bolton City et Grande Rivière Sud-Est évoluer parmi l'élite. En revanche, Pointe-Sable-Mitte et Beaubassin-Rosil seront relégués en Division 1. En cyclisme, autour du Bénin, Alexandre Merki conserve une deuxième place au général avec 34 secondes de retard sur le vainqueur. Dernière étape ce samedi avec une arrivée à Cotonou sur 128,7 km. Merki tentera de garder cette place au général. En première ligue anglaise, début hier soir du 35e épisode. À domicile, Leeds s'est imposé 3-1 aux dépens de Burnley. Les buteurs sont Stack, Okafor et Calvert-Lewin. Au classement, Leeds est 14e, Burnley, lui, est déjà relégué. À 18h ce samedi, Bradford, 9e, recevra West Ham, 17e. Les Wolverhampton Wanderers joueront contre Sunderland et Newcastle sera opposé à Brighton. Cette rencontre sera à suivre en direct sur Sports 11 à partir de 17h55. À 20h30, Arsenal accueillera Fulham. Une victoire permettrait aux hommes de Mikel Arteta de prendre 6 longueurs d'avance sur Manchester City, mais avec 2 matchs joués en plus. City sera, lui, en action lundi à Liverpool contre

contre Everton. Le choc de cette journée, vous le savez, mettra aux prises demain Manchester United à Liverpool, un derby à enjeu européen à ne pas rater sous prétexte et qui sera retransmis

0: journée, notez principalement que ce samedi, Barcelone sera à Osasuna. Un succès rapprochera les Blaugranas du titre de champion. De son côté, l'Atlético de Madrid jouera à Valence. En Serie A italienne, 35e journée, retenez que ce samedi, le Napoli 2e sera à Comme 5e. En tennis à Madrid, Arthur Fils s'arrête en demi-finale, battu par le numéro 1 mondial Yannick Sinner en 2-7, 6-2, 6-4. En finale, Sinner affrontera Alexander Zverev, vainqueur d'Alexander Blocks, 6-2, 7-5. L'Allemand disputera une quatrième finale à Madrid, mais reste sur 8 défaites de suite face à Sinner. Et puis pour conclure en Formule 1, le champion du monde Lando Norris signe la pole position de la course à sprint à Miami. À noter également les présences d'Isaac Hadjar, 9e, et Pierre Gasly, 10e. Et voilà, fin de cette page des sports. Merci de votre attention. Bon appétit si vous passez à table. Restez à l'écoute avec Nathan Virasamy.
1: Merci beaucoup Marine.

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Midi 19, je vous donne en prise en lecture des avis de décès. On nous prie d'annoncer le décès de M. Aurélien Sébastien Quinte. Décès de M. Aurélien Sébastien Quinte, aussi connu sous le nom de Bern Bell. Il était âgé de 26 ans, le convoi mortuaire quittera le domicile de sa mère. Madame Charlène Corniche, Telecom Road à Grand-Gaube, aujourd'hui à 12h30, pour se rendre en l'église à Saint-Michel à Grand-Gaube et de là au cimetière de Grand-Gaube. Le décès de M. Jacques-Désiré Figaro, décès de M. Jacques-Désiré Figaro, aussi connu sous le nom de Jacques, il était âgé de 72 ans, le convoi mortuaire, quittera le domicile de son épouse, Madame Marie Rita Figaro, au bloc F4, résidence à Saint-Malo, à Baie-du-Tombeau, aujourd'hui à 13h, pour se rendre en l'église du Bon Pasteur, à Baie-du-Tombeau et de là au cimetière de Saint-Georges, à Cité-Richelieu. Le décès de M. Jean-Stéban Christophe, décès de M. Jean-Stéban Christophe, aussi connu sous le nom de Théban, il était âgé de 25 ans. Le convoi mortuaire sortira de la chapelle ardente de Mourat à Petite-Rivière aujourd'hui à 14h pour se rendre au cimetière de Bois-Marchand. Le décès de M. Michel-Antoine Pavoux, décès de M. Michel-Antoine Pavoux, aussi connu sous le nom de Michel, il était âgé de 86 ans. Le convoi mortuaire quittera sa résidence au numéro 23 à la rue Odette Ernest à Quatre-Bornes, aujourd'hui à 14h30 pour se rendre au cimetière de Saint-Jean à Quatre-Bornes. Le décès de Madame Kim Fat Aki, décès de Madame Kim Fat Aki, née Yang Song Ying, aussi connue sous le nom d'Aki, elle était âgée de 97 ans. Le convoi mortuaire sortira du Kitlock à Bell Village demain dimanche 3 mai à 10h pour se rendre en l'église Notre-Dame des Anges à Maïbourg et de là au cimetière de Petit Bel Air Maïbourg. Le décès de Madame Wong Kai-ing, décès de Madame Wong Kai-ing, née Ning Ling Q, aussi connue sous le nom de Popo, elle était âgée de 103 ans. Le convoi mortuaire sortira de Kitlock à Bell Village demain dimanche à 12h15 pour se rendre en l'église de la Visitation à Vacois et de là au crématorium de Trois Mamelles. Et le décès de M. Kong Xiang Ing Seng A Yuang, décès de M. Kong Xiang Ing Seng A Yuang, aussi connu sous le nom d'Akong, il était âgé de 69 ans. Le convoi mortuaire sortira du Kitlock à Bell Village demain dimanche à 12h30 pour se rendre au crématorium de Bois-Marchand. Aux familles endeuillées, l'AMBC présente ses plus vives sympathies.

nouvelles du temps à présent. Communiqué de la météo pour Maurice est mis à 11h30 aujourd'hui. La situation générale, des nuages venant du sud-est influenceront le temps local par moment. Voyons à présent les prévisions pour les prochaines 24 heures. Période nuageuse au cours de la journée, avec des pluies intermittentes, surtout à l'est, au sud et sur le plateau central. Côté température, la maximale sera entre 22 et 25 degrés. Sur le plateau central, entre 27 et 29 degrés sur les régions côtières et mi-couvert, devenant parfois nuageux durant la nuit, avec des pluies intermittentes sur les hauteurs. Il fera essentiellement beau demain matin. La minimale sera entre 18 et 20 degrés sur le plateau central et entre 21 et 23 degrés sur le littoral et le vent soufflera du sud-est environ 20 km/h avec des pointes de l'ordre de 50 km/h. Mer forte de l'Adérécif avec des houles du sud-ouest de l'ordre de 3,50 m et ces houles s'atténueront graduellement dans l'après-midi, éventuellement les sorties en haute mer ainsi que dans les lagons de l'ouest et du sud sont déconseillées. Les marées hautes à 13h32 et demain à 1h02. Les marées basses à 19h03 et demain à 7h49. Le coucher du soleil prévu à 17h47 ce soir et le lever pour demain matin à 6h26. Direction Rodrigue, communiqué mais à 11h30 aujourd'hui. Des nuages venant du sud-est influenceront le temps local par moment. Voyons à présent les prévisions pour les prochaines 24 heures. Mi-couvert devenant parfois nuageux avec des faibles pluies intermittentes au cours de la journée. Et durant la nuit, il fera essentiellement beau demain matin. Côté température, la maximale sera entre 26 et 29 degrés, la minimale entre 20 et 23 degrés. Le vent soufflera du sud-est environ 25 km/h avec des pointes de l'ordre de 50 km/h. Mer forte de l'Adérécif avec des houles du sud-ouest de l'ordre de 3,50 m et ces houles s'atténueront graduellement dans l'après-midi. Les sorties en haute mer, de même que dans les lagons de l'ouest et du sud, sont déconseillées. La pluviométrie durant ces dernières 24 heures étant de 0,9 mm à point de canon, 2,8 mm à pleine corail et 0,2 mm à patate théophile. Les marées hautes à 13h07 et demain à 1h10, les marées basses à 19h02 et demain à 7h29. Le coucher du soleil, 17h25 ce soir et le lever pour demain matin, 6h03. Nous passons à présent à Bilta PC pour Rodrigue qui finirait à 10h30. Les temps l'eau la mer vos prochaines 24h. Dans l'après-midi, casso, après une amène la pluie des temps en temps. Dès maigre matin, les temps pour plutôt bon. Divan, les pouces soufflés des pistes d'est, environ 25 km/h. Et Ben Rafale, 50 km/h. Dans Lagon, les noeuds et l'est. La belle est praticable, des hauts brisants dans Lagon, l'ouest et dans les sites de la mer. Par contre, l'IPA praticable. Et la benne la houle depuis sud-ouest, des 3,50 m en des hauts brisants. Et ben la houle énergétique pour atténuer graduellement dans l'après-midi. Bonne sortie en des Hauts-Brisons dans Lagon de l'Ouest et dans les sites alliés déconseillés. Et on termine avec le communiqué de la météo Bourg-Saint-Brandon, communiqué à 11h45 aujourd'hui. La situation générale, un courant d'air modéré circule sur la région. Il fera essentiellement beau et la maximale, côté température, sera d'environ 31 degrés au cours de la journée et la minimale sera d'environ 25 degrés. Le vent soufflera de l'est-sud-est environ 25 km/h avec des pointes de 50 km/h. Mer forte avec des houles de l'ordre de 2,50 m et ces houles s'atténueront graduellement durant la nuit. Et bien sûr, les sorties en mer sont déconseillées dans l'après-midi. Les marées hautes, 13h23 et demain à 1h. Les marées basses, à 19h10 et demain à 7h40. Le coucher du soleil est prévu à 17h43 et le lever pour demain matin. À 6h14. Voilà, c'était les nouvelles du temps pour Maurice Rodrigue et Saint-Brandon.

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1: Je vous donne à présent deux communiqués du Central Electricity Board. Le CEB avise les abonnés habitant Petite Rivière dans les environs de Bicessar Lane, Joycery Lane et une partie de la route royale que la fourniture d'énergie sera interrompue aujourd'hui entre 13h et 14h30 en raison des travaux qui seront effectués sur le réseau électrique. La fourniture sera rétablie sans préavis à l'achèvement des travaux. Et pour finir, le CEB avise également les abonnés de Port-Louis, habitants dans les environs des rues Mère Barthélémy, d'Artois, Volsy, Pougnier et Bolton, que la fourniture d'énergie sera interrompue entre 8h30 et ce jusqu'à 13h demain dimanche 3 mai en raison des travaux qui seront effectués sur le réseau électrique. La

0: fourniture d'énergie sera rétablie sans préavis à l'achèvement des travaux. Le CEB s'excuse auprès de ses abonnés affectés par ces différentes coupures et sont priés de prendre les dispositions nécessaires. Midi passé de 27 minutes, bienvenue dans Sport & Beat. Eh bien oui, c'est Nathan qui vous accompagne.
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2: Merci donc à Nathan pour ses communiqués, puis pour la rédaction, pour ce journal. Retour sur Radio Maurice, il est midi 27, chers auditeurs.
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2: Et oui, vous êtes sur MBC Radio, sur AM. Je reste avec vous jusqu'à 15h. C'est Roselyne au micro. On y va pour coup de cœur pour l'émission de Elsa. Et ce que je vous propose pour cette première tranche, hein, de midi, donc 29 jusqu'à 13h, c'est des reprises. Belles reprises. Là, c'est My Way de Frank Sinatra, repris par.

0: Alors à noter que My Way, ben, c'est issu de la chanson de Claude François comme d'habitude. Dans un taxi, un jour, Frank Sinatra qui entend cette chanson, il se dit « Ok, moi j'aimerais bien la reprendre ». Et c'est comme ça que cette chanson fut numéro 1 dans les charts et fut très connue. C'est quand on a eu la version anglaise de « Comme d'habitude » de Claude François. Allez, là c'est Danny Briand qui l'a repris à sa façon, style jazz. À noter que le jazz... Journée mondiale du jazz, c'était le jeudi 30 avril. Et on reste dans ce domaine, le jazz, avec le jazz et la java. Reprise par Robert Duverger, bien de chez nous.
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1: Le jazz et la Java, repris par Robert Duverger, c'était une chanson de Claude Nougaro. La chanson de Sting, Fields of Gold, reprise par Eva Cassidy. Ce que je vous propose jusqu'à 11h, c'est des reprises comme ça, de chansons connues, reprises par d'autres chanteurs.

C'est beau, hein? Des reprises comme ça, ça donne ça des fois. Fields of Gold, Sting, reprise par Eva Cassidy. L'émission de reprise ira jusqu'à 14h. Je prolonge parce qu'il y a tellement de belles chansons. Comme celle-ci, La vie ne m'apprend rien, repris par Flora Pagny.

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2: Alors ça, c'était « Ma vie ne m'apprend rien », une chanson de Daniel Balavoine, reprise par Florent Pény. Et maintenant, bande à part, « Quand je t'aime », la chanson de Demis Roussos, qui donne cette version.

Ça, c'est la chanson de Cockrobin, Wicked Games, reprise par une grande artiste chez nous, Laura Beck. Un bijou.

0: C'est joli, hein, Laura Beg, Wicked Games. Elle, elle a repris cette chanson Caruso.
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0: C'est Lara Fabian.

0: Caruso, ça c'est en hommage à Enrico Caruso qui était un ténor dans les années 80, les années 20 on doit dire. Et voilà, ça a été reprise par plein de chanteurs comme Floro Pagny par exemple. Et là c'est une voix féminine, celle de Lara Fabian. Ça a été aussi chanté par Luciano Pavarotti.
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0: Une chanson d'Elton John qu'on connaît très bien, c'est Your Song, reprise par Rob Rayo.

Allons dire que ce chanteur, ben, il est jeune, hein, il aime bien, comme ça, chercher des plusieurs styles. Et voilà, on écoute sa version de Your Song, d'Elton John.

0: Rob Rayo pour cette belle reprise de la chanson d'Elton John, Your Songs, qui nous amène à 13h.
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0: Alors je vous l'ai dit, on continue dans les reprises. Et là, il y a certains qui tournent complètement. Je veux dire tourner, c'est-à-dire ne pas chanter dans la langue originale, mais chanter dans leur langue maternelle, comme Lisa Ducasse. Elle a eu le toupet, d'avoir repris la chanson d'Edith Piaf, Jacques Brel plutôt, la chanson des vieux amants, en créole. Moi, les autres apprécient.

C'est joli comme tout, hein. La chanson des vieux amants de Jacques Brel, reprise par Lisa Dicasse, chantée en créole. En fait, dans les reprises, tout est permis. Ouais, tout. Comme Dalida qui a repris la chanson de Lady Darbandale de Cat Stevens. Et là, elle chante en français.

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3: Je vous l'ai dit, ça continue les reprises jusqu'à 14h. Imagine cette belle chanson qui a fait le tour du monde de John Lennon, reprise par les petits, les Kids United. 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

Kids United, c'était Imagine, reprise par ces petits, ces jeunes aussi. Maintenant, c'est une reprise de Serge Gainsbourg. Je suis venue te dire que je m'en vais. Une version de Kumbaga Holo. Des reprises pour vous sur les ondes de AM1, 684 kHz et cela jusqu'à

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Alice et UB40 qui a repris justement la chanson du groupe Police, Every Breath You Take. Et ça dure l'émission des reprises depuis un petit peu moins de 2 heures. Ça va durer jusqu'à 14 heures, comme quoi les reprises ça a toujours été. Oui, ben ça a toujours été. Hein. Moi je pense qu'à Maurice on aurait dû en faire un peu plus, main de santé. Les mains de santé, main de Sega longtemps là, reprend ça bien. Cette tête, je sais pas, bon entendeur, salut, comme on dit. Matt Pokora, lui, a repris la chanson de Jean-Jacques Goldman à ne pas se manquer.

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3: Alors, nos chanteurs, nos artistes mauriciens aussi reprennent des chansons. On a écouté tout à l'heure Laura Beg avec la reprise de Wicked Games. Et maintenant, c'est Caroline Jordan avec Time After Time. La chanson de Cyndi Lauper.

0: Elle a une autre prise, la chanson de Barbara, reprise par Jean-Louis Aubert. 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
1: On est très, il est plutôt 13h46 minutes. Il reste quelques minutes avant jusqu'à 4, avant 14h où donc toutes ces reprises s'arrêtera. Et là, c'est la chanson de Culture Club, Do You Really Want to Hurt Me, reprise par Diana King.

Joe Dassin, reprise par 3 cafés gourmands. Salut les amoureux! Pour tous les amoureux qui nous écoutent cet après-midi sur AM1. C'est Rosine avec vous jusqu'à 15h.

La chanson des Pretenders, I'll Stand By You, ça date, mais ça a été reprise dans les années 80-90 par Girls Aloud.

I Stand By You, la chanson du groupe Pretender reprise par Girls Aloud. On termine avec la chanson de Calogero, Si seulement je pouvais lui manquer, une chanson qu'il a écrite à son père qu'il n'a pas vu. Et là, ça a été reprise par Vox Angeli. La dernière chanson de cette émission où nous vous avez écouté que des reprises. J'espère que vous avez apprécié, chers auditeurs.

0: 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Vox Angeli qui a repris la chanson de Calogero. Très belle chanson. 14h01.
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1: Alors encore une heure à passer avec vous, chers auditeurs. J'espère que vous avez apprécié toutes ces reprises et que ça continue. Là, ça va être tout un mélange de chansons pour vous faire plaisir sur AM1 jusqu'à 15h. Allez, c'est parti. Liline, Eric Armel.

On connaît ce duo, Philippe Laville et Jocelyne Béroard, col et serré, ça fait du bien samedi après-midi, hein, il est 14h14, bientôt 15h. Donc que des chansons que vous connaissez, qui vous rappelleront des souvenirs, qui vous feront vibrer. Ou sinon danser tout simplement. Allez, celle-ci, vous la connaissez très bien. Ça, c'est à l'époque, ça, on n'entendait que ça à la radio. Carless Whisper de George Michael. Vous vous rappelez ?

Allez, un petit local, babalé. En ce moment, il y en a aussi que d'autres, là. Hein, un petit peu, non? L'hiver qui arrive, de toute façon. Allez, nous écoute-les. Moustique, babalé.

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2: 14h24, allez, après Babalé, une chanson qui est très appréciée, bon, j'en connais hein, qui aime cette chanson. Julien Clerc, Petit Pois Lardon. Si jamais vous êtes en cuisine, ben, merci de nous écouter tout en cuisinant. Et si vous êtes à table, bon appétit.
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Bien sûr, vous l'avez reconnu, le groupe ABBA avec Super Trooper, Alain Maccabée, prends enfants pour les rois. Et oui, les enfants, il y en a beaucoup.

Ça, c'est une chanson que vous connaissez bien et que vous aimez beaucoup. De l'île de la Réunion, Michael Pouvin, Éternel. Time to say goodbye. Et de Andrea Bocelli et Sarah Brightman. Ça, c'est pour vous. Et puis juste après, L'océan avec Anga. Merci de nous écouter sur AM1. Il est 14h43. Rosine avec vous jusqu'à 15h. À la place d'Elsa.

0: Alors ça c'est Anga de Nautilil, sentez beaucoup beaucoup beaucoup de talent, l'océan c'était titre ça un morceau là. Ce qui nous amène à 14h50 chers auditeurs, bientôt la fin de cette émission musicale avec Roselyne.
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0: Et on continue. Le groupe Image, les démons de minuit. Ensuite Lady avec Easy Love avec Lady. Et on termine avec Visham Ramdouzo, Lady Sick.

Alors, la chanson s'intitule Easy Love et c'est de Lady. Voilà, chers auditeurs, moi je vais vous laisser. Je vous donne rendez-vous lundi à 18h sur AM1. Et nous terminons avec ça, Zoliti Morso de Fisham Ramdou. Zoliti, ici dans l'émission Stéphane, il n'y a pas longtemps, l'ORM. Allez, Monsieur Zotou, un très bon week-end. On se donne rendez-vous lundi. Prenez soin de vous. Bye.

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The Communards avec la voix de son maître Jamie Somerville. Vous êtes sur Antenne Maurice à la une, content de vous savoir et de vous avoir à l'écoute.

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3: Allez, juste après Matta Monroe, on va vous accueillir sur le standard d'antenne Maurice à la Une pour vos appels en direct.

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0: Et on va ouvrir le bal sur M1 ce samedi après-midi. On va aller à Rosebel chez Margaret. Margaret, comment ça va?
1: Oui, Olivier, comment ça va?
0: Très bien, et vous? Vous allez bien?
1: Moi, très bien.
0: En forme?
1: Aujourd'hui, moi dans l'anniversaire, Rivière des Créoles.
0: Ah, ou à Rivière des Créoles, et où déjà dans l'anniversaire?
1: Côte beau père Derry, extraordinaire.
0: Alors, c'est l'anniversaire de qui?
1: De Marie-Loude.
0: L'anniversaire de Marie-Loude.
1: Marie-Loude et Rivière des Créoles.
0: Oui, l'anniversaire...
1: Et aussi pour Presley aussi, ce moment qui nous fait son anniversaire les 30. Pas oublier ça.
0: Mais oui.
1: Côte-moi, allez, quand moi, loin, moi pense moi.
0: Côte-toi été, où pense-nous?
1: Moi pense tout. Ça m'a terminé tout tout. Maintenant, laisse-moi, c'est moi, je te mets pas à l'aise. Demain, si la femme, écoute-moi.
0: Grand matin, on écoute moi?
1: Mais oui.
0: Qui l'est
1: on écoute tout depuis 89, bonne chose, tout le monde. Maintenant, nous, nous, tout le monde, on s'est imbécé.
0: Margaret, ou surprenante, Margaret.
1: Je ne vous oublie pas, ça.
0: Qui m'ont raté dans ce qu'ils m'ont dit, là, dans cette année qui nous peut causer, là? Ou qui est né, ou qui est plus grand. Non, mode de cal patène, mon dieu. Oui, mon dieu. Bon, nous pas pour capable, mais tout, parce qu'il est pour une trop longue. Mais nous rend hommage. Important, c'est qu'il nous rend hommage et nous continue témoin de ce qui nous passait. C'est ça la mémoire.
1: Il a une parking parce que matin, quand elle a démarré, ça a une parking.
0: Ouais. Non, moi, mon prend un moment, moi. Hein. Mon pas prend, on dirait, dans le temps. Dans le temps, il y en a beaucoup. Moi, mon cause.
1: Alain Le Breton, une parking.
0: Oui, Alain Le Breton, avant, Alain L'Homme, tout ça là, avant ça. Hein. Pas mal l'année 85
1: non,
0: à décembre.
1: Non, pas mal 80, ça.
0: Ouais, ouais. Ça, c'est pas avant.
1: Marguerite là-bas, ça fait longtemps. Là-bas.
0: Oui, oui, ça c'est. Peine à personne
1: Marie
0: qui ne casserait pas.
1: Marie-José Boudou, tout ça là.
0: Oui,
1: ça
0: fait
1: longtemps.
0: C'est ce qui m'appelle, mon auditeur attentif. Et comment, ou comme ça, et il y en a beaucoup qui écoutent nous, le AM1, RM1, et écoutent nous depuis des années, bien avant qu'ils m'ont commencé à faire de la radio. Et mon content parce qu'ils ont participé, ils ont nous partagé, et c'est ça l'amitié autour de la radio, Margaret.
1: Oui, carrément. Moi, quand on fait comme ça, moi, je dis comme ça, quand toutes les besoins de la radio, je te connais, moi, pas bien.
0: Bon, c'est vrai, c'est une habitude. Zou, Patane, Margaret, ils mettent sur la radio, ben là, vous savez, qui n'arrive, maman, là?
1: Oui, maman, une taille.
0: Allez, dis-moi qui s'en a envie de saluer, Margaret, ou pense à qui s'en a.
1: Je vais saluer tous mes amis, parce que c'est le potable.
0: Oui, allez, rappelez.
1: Tout ce qui écoute moi. Si vous écoutez moi, en ce moment, tous mes amis, ma cousine Lisby, qui ne m'a pas oublié, du côté d'une femme, et mon deux garçons, Eric Michael, et mon premier assistant au Bélmer, qui nous recevons nous. Autant jours, trois jours.
0: Mon Dieu, l'anniversaire, trois jours, n'est pas encore fini.
1: L'anniversaire, c'est les 30.
0: Hein. Depuis les 30, tu es venu même là.
1: Oui, après, pour Anaël, quand c'est militaire, qui fait son anniversaire aujourd'hui.
0: Oui.
1: Alors, moi, j'ai juste tout l'envers. Vous nous entendez, tout le monde est là.
0: Oui,
1: vous
0: m'entendez.
1: Je
0: ne vous oublie pas.
1: Oui.
0: C'est de Céline Dion, ça.
1: Céline Dion.
0: Oui.
1: Allez, oui.
0: Non, c'est... 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

0: pour, bon, pour,
1: demain
0: bon, pour,
1: matin.
0: à demain matin, Margaret, avec beaucoup de joie.
1: Oui.
0: Qu'on vous retrouve à chaque fois. Bye bye.
1: Bye bye.
0: Plaisir de vous avoir parlé, mamie Margaret. Alors, on va prendre quelqu'un d'autre au téléphone. Le temps pour moi de recaler ça parce que c'est pas bon là. Alors, voilà. Allô, allô!
2: Allô, bon après-midi Olivier.
0: Salut, c'est Nicole. Alors,
2: Comment ça va?
0: ça va bien, Nicole, avant qu'on poursuive la conversation. Donc, à cause de moi, toujours, laisse-moi caler la chanson de
2: Allez,
0: mamie.
2: me faire mon coucou toujours.
0: Allez-y, allez-y.
2: Allez, petit coucou à Marie-Claude, Marianne, Micheline et Régis, Marie-France et Anouchka, Marie-France Duquesne, Marie-Noël, Janine de Plaisance, Radal, Lidus, Lydith, Rebecca et Solange, Gladys, Elena, Tupol et Gisèle, Jérôme et famille, Didier et famille, Colo et famille, Vivian et famille, Gérard de la Caverne et famille, et Monsieur Cyril de Sainte-Croix et Monsieur Tilly.
0: Monsieur Tilly de quel endroit lui?
2: Mais vous allez rappeler sur l'endroit, mais il y a une kikène qui a 84 ans.
0: Oh, et qui écoute nous.
2: Oui, il écoutait, mais il ne fait comment faire partie de famille radio.
0: Il fait grisoin d'équipe.
2: Voilà.
0: Vous voyez, on accueille des auditeurs à 84 ans. Ouais, nous dans le café Pénantrias, n'importe qui là, ou rentre dans affaire là.
2: Elle écoute tout âge.
0: Oui. Et n'a pas écouté encore dans votre vente votre maman, comme dirait Cosé.
2: C'est vrai.
0: Oui.
2: Radio, je t'ai écouté.
0: Radio, je vais être dans vente votre maman, je t'ai écouté.
2: C'est vrai.
0: Et où gagne Elisa, hein?
2: Oui, c'est vrai, mais
0: ouais.
2: Quand je venais avec la musique.
0: Oui.
2: Et nos enfants, vous aimez une radio pour les
0: bah,
2: tranquilles.
0: Bah, écoutez, et je vais pas vous casser. Et mon premier garçon,
2: oui.
0: Et quand les petits babas, il y en a 3, 4 mois, et bien il y a un petit radio qui joue, il y a un petit radio, mais c'est un petit radio Coca qui est encore neuf. Mon médecin l'aurait beau la fenêtre, il faudrait les jouer tout le temps, les dormis.
2: Mais écoute, moi aussi, pareil, mes enfants, pareil. Dès que je me lève grand matin, mon radio joue, les lever, les dormir, les gazouiller, les gredormir, que sa radio-là, ce qu'elle tente, mais il n'est pas vous plairait.
0: Et quand radio la taille, il est levé.
2: Oui, je t'agace.
0: Ben,
2: c'est ça que tu t'as pas ben,
0: oh non, moi, l'idée gazeuse, elle a l'émotion. Je le finis gagne ça depuis qu'ils ont, comme dirait, causé ce bébé.
2: Oui.
0: Et bon, c'est comme ça qu'ils sont contents dans la musique. C'est comme ça qu'ils sont contents qu'ils se.
2: Oui.
0: Ah, c'est prouvé, ça. Hein? C'est prouvé.
2: Ah oui.
0: Alors, je vais vous demander la chanson. Et
2: Carole Frédéric et
0: ah.
2: Poetic Lover. Personne ne saurait.
0: Et alors, Poetic Lovers.
2: Oui. Et Carole Frédéric.
0: Attends. Beaucoup de rigolo poétique laveuse ici. Et. Alors. Attends. Hein? Non, on va pas gagner le poétique laveuse. Attendez, on va essayer de voir.
2: Ah ben s'il n'y a pas.
0: Non. Attendez. Non,
2: oh,
0: ne pas dire. Non, allez, redites-moi le titre maintenant.
2: Personne ne saurait.
0: Personne ne saurait. Voilà. Poétique laveuse et Carole Frédéric, chanson sortie. En 1998.
2: Waouh!
0: Oui. Allez.
2: Ok.
0: Alors, comment vous passez votre samedi, Nicole?
2: Ah, oh, mais là, écoute la radio et regarde la télé en même temps.
0: Toujours.
2: Toujours.
0: On ne sort pas pour sortir,
2: Non, les temps là, c'est mos là pour sortir.
0: Eh ouais, c'est vrai.
2: Il est temps couvert.
0: On appelle la pluie, un coup de soleil.
2: Peine à la pluie, mais il mos, pas gai.
0: Non, c'est vrai. C'est un début de temps d'hiver là.
2: Tchigit. Ah ben nous besoin, parce que nous bien souffrir ça l'air.
0: Oh my god, n'en parlons pas de la chaleur. Merci Nicole.
2: Ah ben merci à vous Olivier.
0: Alors
2: bon,
0: je tiens. Merci, mais je tiens à préciser. M'oublier, c'est ça en début d'émission là. Et aujourd'hui, c'est la dernière édition de Destination Ailleurs.
2: Ah!
0: Ouais.
2: La semaine prochaine, ne pas pour une APSE?
0: Non, mot pour la même. Mais il y aura autre chose parce que ça change.
2: Oui, besoin change.
0: Ouais.
2: Nous ne pouvons pas même affaire
0: et
2: c'est bien.
0: Et nous avons un changement. Mot pour la même, mot pour la dans même tranche horaire. Mais on va se retrouver pour autre chose. Pas peur, nous pour la même.
2: D'accord, super alors.
0: La vie est un éternel changement, Nicole.
2: C'est normal, nous avons besoin de changer, c'est vrai.

0: il faut s'adapter.
1: Merci beaucoup. Et surtout, une émission, mon demande, M. Ramène. Je vais vous prendre la semaine prochaine. Là, mais un grand merci à M. Ramène. Il a accordé cette émission-là, retourner, parce qu'il est important pour nous.
0: Il est important pour vous, il y a un conseil, oui, il y a un soutien. Connais qui la porte, pour le taper et quand il a des morts pour faire. Moi connais qui vous plaisir.
1: Comme on demande ça, monsieur Ramène, monsieur Ramène, j'ai nous pris travail là même là.
0: Ben,
1: un grand merci à monsieur Ramène, à toute l'équipe.
0: Bientôt les affaires là pour l'orgueil, comment
1: oui,
0: dire.
1: Oui, semaine prochaine, mon temps, semaine prochaine.
0: Vous connaissez plus bien qui moi, on trouve.
1: Vous pouvez écouter radio tous les jours, le radio là, après l'oreille.
0: Allez, merci, bye bye.
1: Bonne semaine.
0: Bye.
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0: Allez, on va aller chez Janine. Janine, vous êtes là? Non, pas ici, ça, ici. Là.
3: Bonjour.
0: Salut, bonjour, comment ça va?
3: Bien, correct aujourd'hui, là, Olivier.
0: Aujourd'hui ou correct ou en forme?
3: Oui, moi en forme.
0: Ah bah, c'est ça le plus important, c'est d'être en forme. Hein.
3: Oui.
0: Et quand la santé est correcte, tout ok.
3: Oui, tout ok, si vous la santé correcte.
0: Ça va, ça va, ça va. Dieu merci, oui, nous bien, et c'est ça le plus important.
3: Oui, mon pétan, nous peut dire ce que vous changez. Depuis le jour, mon temps, ça, mon temps, mamie, j'ai.
0: Oui, nous ne faisons de connaître. Nous ne faisons de connaître, tchiki, tchiki. Nous pas d'attaque, je connais le coup. Nous prévenir, comme dirait
3: Cosette. Oui, oui.
0: Pour qu'ils aient ici, je te prépare, je te.
3: Oui.
0: Parce qu'il y a une seule famille, ça.
3: Oui, une seule
0: femme. Nous causer, je te tendais, et je te causais ici, nous ici, nous tendais.
3: Oui, oui.
0: Et là, il fait une seule la voix. Allez, Janine, dis-moi qui vous envie écouter.
3: Moi, je vais demander ça pour Tracy, du fait première communion.
0: Attends, qui vous envie écouter d'abord? Qui sentez nous vous mettez?
3: Moi, écoute, c'est Mélène Dispor, Frédéric François, Ave Maria.
0: Frédéric François, allez, à cette là ou quoi, faire un petit salut.
3: Mon père. Tracy fait première communion.
0: Tracy. Oui, Tracy de quel endroit?
3: Pamplemousse.
0: Oui, Saint-François d'Assise.
3: Pour ce c'est Nelly.
0: Mm-hmm.
3: Et ce maman Milena, ce papa Cédric.
0: Oui.
3: Ce grand-mère Belinda Gabriel de Pamplemousse.
0: Il n'est pas la même, la Belinda, il peut venir.
3: Je demande, c'est spécial pour eux.
0: Oui.
3: Oui.
0: Allô, on demande Ave Maria. Là,
3: hein? Ave Maria, pour Frédéric François.
0: Oui. Allez, mon pour Odile.
3: Vous avez un petit poème qui vous fait dans dimanche matin, là, Olivier. Bien joli. Dimanche, moi, tu peux écouter.
0: Tous les deux jours, dans ça, dans samedi et dans dimanche. Hein?
3: Ah, non, aujourd'hui, je vais connaître mon père, écoute radio. Trop bonheur, aujourd'hui.
0: Au fond, oui. C'est pas un poème. C'est un récit.
3: Oui.
0: D'un temps qui ne finit pas assez.
3: Qui ne finit pas assez, ça.
0: Ouais. Li pas un poème. Mon tenir à dire ça, c'est pas un poème, ça. C'est un récit. Il raconte nous. Moi raconte zut, dis-moi. Moi dire qui fait, moi dire nous, moi dire la voix là qui raconte ça. Hein.
3: Oui.
0: Il raconte zut, la voix là raconte zut, un pan de la vie, un pan de l'histoire de nos pays. Un pan des pour lui et un pan des l'endroit Côte-Mon vive parmi différents dimoun et des différentes manières différents qu'il tire et ça la vie là et c'est la vie d'avant
3: oui.
0: Ah ben mon émission appelle Memory Lane. Mais c'est comme si mon descend profondément dans mon mémoire. Mon retire tout ce qui me dans mon mémoire, mon mettre en écrit. Il est là et mon pote a se dit avec Zot.
3: Ben oui.
0: Ouais.
3: C'est moi la vie longtemps et Castel a pas pareil.
0: Non. Pena.
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0: pena.
3: Pareil. Tu es une belle différence.
0: Pena, aucune différence.
3: Oui, oui.
0: Il n'est pas pareil. Dis-tout.
3: Oui, il n'est pas pareil.
0: Ouais. Et c'est un autre qui chose. La vie Castel là nous pas dire qu'il a visé. Il n'est pas bon.
3: Oui, nous pas dire qu'il n'est pas
0: non,
3: bon.
0: Non, c'est pas ça qui nous peut dire. Mais. Oui. La vie d'avant, moi, je dis ça comme ça, l'été vrai.
3: Oui.
0: Zodi, nous vivons un peu fausse des fois.
3: Oui.
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3: Oui.
0: Mais longtemps que je suis resté, 10 semaines après moi, et

0: même l'autre côté, tout le monde dit moun là. Mais je dis, pas si c'est moi qui comme ça, hein? Bon, moi, c'est beaucoup de monde qui comme ça.
1: Oui, oui, il y a beaucoup de monde.
0: Ou Kotou, ou entre quatre mirailles, et ou pas sorti à soir, et ou pas parler dans la rue,
1: oui.
0: Ou pas dans aucun petit boutique, petit abasi, pas dans aucun nightlife ou tout, et ou cloisonner en tout même, tout ce qui est bizarre ou demande internet.
1: Oui, tout ce qui est bizarre en tout même.
0: Ou demande internet, ou pas dans une petite chose ou qu'à commander, il vient devant la porte, il livre où.
1: Oui.
0: C'est bon sans être bon cette vie. Mon pas reproche la vie aujourd'hui et reproche à nous manière de vivre, mais il y a des affaires qui t'y caractérisé, mais malheureusement.
1: Oui, malheureusement. Ah,
0: malheureusement. Mon gars, il m'a
1: aussi. Olivier, moi bien content d'une mon cause écoute.
0: Et attends, rappelle-moi qui on dit à moi comme mot là.
1: Ave Maria pour Frédéric.
0: Ah ouais, c'est bon, ouais. Mon gars.
1: Allez, Olivier.
0: Merci, bye bye.
1: Bonne rentrée chez vous.
0: Bye bye, le téléphone.
1: Allez, bye bye.
0: Le téléphone qui n'arrête pas de sonner là, on va aller chez Marie-Ange. Et dans un moment, mais je pense qu'on a Lisby avant. Hein. On a Lisby avant. Lisby, est-ce que vous m'entendez? Lisby, vous êtes là?
2: Vous allez bien?
0: Oui, je vous entends.
2: Mais ce que vous dites, c'est vrai.
0: Allez.
2: La vie de maintenant n'est plus comme avant.
0: Ah.
2: Maintenant, il n'y a plus de communication envers les voisins.
0: Je vous laisse commenter ce que je viens de dire, Lisby.
2: Oui, c'est vrai. Hein? Maintenant, vous êtes entre quatre murs et la plupart du temps, pas de bons voisins.
0: Malheureusement.
2: Tapage et tout, pas de respect.
0: Ah, pas de respect.
2: Pas de respect pour les voisins.
0: Ça, c'est un thème auquel... un thème oui, dans que qui n'arrête pas de on se remet en question. Qui fait un épinard respect? C'est un thème oui. Qui revient. Puis n'a aucun respect. Et...
2: Oui, les gens ne se respectent pas.
0: Écoutez,
2: les voisins, surtout les voisins.
0: Lisby.
2: On met comment s'appelle la voiture devant votre porte? On jette de l'eau devant votre porte sans aucune dignité, aucune pensée que ça va vous gêner et tout. Il n'y a pas.
0: Et si vous dites quelque chose. Ben, c'est la Grande Guerre.
2: Oui.
0: Ouais, mais je sais pas, il y a un problème, la société est malade.
2: Oui.
0: Enfin.
2: Tout est comme ça.
0: Oui.
2: Même vous conduisez, on ne vous respecte pas.
0: Non.
2: Sur la
0: non,
2: route,
0: non.
2: Tout le monde passe à travers vous et tout. Enfin, ma vie autrefois était meilleure que maintenant.
0: Comme dirait Cosé, quelqu'un passe devant vous, oui, brutalement, vous lance l'effort derrière vous dépasse, oui. La personne vous fait un doigt d'honneur,
2: oui.
0: et comme si pour lui c'est une victoire.
2: Oui.
0: Et notre pays va mal, et il n'y a pas que notre pays. Hein.
2: Tout va mal partout.
0: Ouais. Oui, tout va... ouais. Oui, vous avez raison de dire ça. Mais vous connaissez, moi, je me dis une affaire. C'est pas parce qu'il est haut, il n'est pas bon, qu'il continue ici, il n'est pas bon. Comme si vous direz là nous dire ben là-bas ici il est pareil. Moi pas connais moi. Et l'Europe est pareil et ouais. Ou pas connais moi. L'Inde est pareil, l'Australie est pareil, le Sud-Afrique est pareil. Mais ça veut pas dire que nous aussi on doit être de même. Mais comme s'il y a pas de volonté nous dire ben les salaires, mondialisation ça, mondialisation.
2: Ouais. Même chez les plages,
0: les plages c'est pire.
2: On met de la musique faux. Ah, ben là, il y a une poubelle là, on jette tout.
0: Aller à Flic en Flac. Aller à Flic en Flac un samedi, un dimanche, Lisby. C'est une boîte de nuit. La plage est devenue une boîte de nuit. C'est une compétition de musique. Ouais.
2: Même loin aussi, c'est pareil.
0: Un loto, parce que tout loto là peut trembler. Il fait où loto trembler. Tellement de la musique là, faut.
2: Ouais, pas facile.
0: Le respect, un sujet. Un sujet et un thème très important dans notre vie. Et qu'on doit transmettre.
2: Ça va empirer, hein?
0: À notre. Mais ne pas transmettre le respect. Ne pas transmettre ça à nous, man, petit. Si on n'a pas transmis le respect, la manière de vivre à nos enfants, comment voulez-vous que ces enfants-là, quand ils deviennent jeunes adolescents, jeunes adultes, que ces jeunes-là auront du respect pour eux-mêmes ou pour les autres? Ben, ils n'auront absolument rien. Je ne sais pas pourquoi vous connaissez ça veut dire ça.
2: Oui.
0: Et nous vivons dans une société qui

0: savant, casse pendant, casse après, goût ma casse, et à tous les niveaux et à n'importe quel prix, et à vouloir marcher sur le cadavre des autres pour réussir. Et si c'est ça la réussite, ben, je doute fort qu'on va aller bien loin. Lesbi, si on doit parler, sinon, si on doit parler de ça, ne vous causez ou avec moi, allez,
1: Allez, on pense qu'à demain.
0: dites-moi ce que vous voulez écouter.
1: Je voudrais écouter l'absence de Franck Michael, parce que hier, Miko avait eu une année depuis qu'il est parti.
0: Oui.
1: Ouais, alors j'aurais aimé écouter l'absence. Et comme le dernier émission, là, je crois, je vais faire un peu de coucou à mes amis.
0: Bien sûr. Enfin, quand je dis dernier, dernier pour destination ailleurs, mais on va se
1: Ouais,
0: revoir un peu autre
1: peut-être
0: chose.
1: oui.
0: Oui.
1: Vous avez eu l'absence?
0: Je cherche là. Hein.
1: Oui,
0: Allez-y.
1: je
0: Allez.
1: fais mes coucou
0: Oui,
1: alors.
0: allez-y. Oui,
1: Mario de
0: j'ai eu
1: Quartier
0: l'absence.
1: Militaire,
0: Oui.
1: Marie de Rochelaure, Belinda de Gabriel, Lydie, Gladys de Barclay,
0: Oui.
1: Rosemary d'Agen, Jérôme Noël et Jacqueline. J'entends pas Jérôme Noël un peu longtemps, hein?
0: Oui, je l'ai appelé la dernière fois et je ne l'ai pas eu. J'ai appelé et c'est lui, j'ai pas pu l'avoir au téléphone.
1: Oui.
0: Et vous avez une quoi, vous avez fait un kikan qui plus préroli à Getlian, du coup.
1: Ouais.
0: Moi,
1: Je
0: si.
1: n'entends pas, même avec Elsa non plus.
0: Oui, je l'entends pas, je l'entends pas.
1: Oui. Élise Vizela, Liliane Selvon,
0: Oui.
1: Caroline Telsid, Brigitte de Bambou, Nicolas Alfred, bah, Mohamed et Daniela, Rebecca et sa maman Solange, Brigitte de Cassé, Marianne de Sainte-Croix, Lisette de Paille. Tout ça, ce sont les amis de la radio qui m'ont soutenu pendant mon malheur. Alors, je dois les citer. Ma liste a été allongée. Excusez-moi.
0: Non, il n'y a pas de souci, Lisby. Je vous remercie de votre appel. J'ai déjà calé la chanson, ça va arriver.
1: Allez, ok, merci.
0: Bye
1: Au revoir, à
0: bye.
1: plus.
0: À plus.
1: Allez, bye.
0: Allez, on quitte la Tour Koenig pour Saint-Pierre, direction bah, Saint-Pierre, Marie-Ange, vous êtes là?
2: Oui, je suis là.
0: Comment ça va, Marie-Ange?
2: Ça va, tranquille, Olivier.
0: Content de vous retrouver.
2: Pareil, moi aussi.
0: Vous connaissez toujours à l'écoute.
2: Oui, vous à l'écoute.
0: Matin, matin,
2: Oui.
0: après-midi, la journée ou la même.
2: Mon radio toujours allumé.
0: Même des fois, mais ça rentre. Vous connaissez des fois
2: Et
0: comme
2: puis
0: moi.
2: après.
0: Oui, même comme moi à l'antenne, si vous connaissez, j'ai à l'antenne,
2: Non, c'est pas
0: j'ai
2: évident.
0: technique, j'ai l'animation. Au
2: Oui.
0: fond, nous, j'ai tout. Hein, en
2: Oui.
0: même temps, en tout cas,
2: Mais
0: moi,
2: moi,
0: comme.
2: m'envoyer un message, c'est pas pour pas, quand même pas passer. Ça pas dire moi non, rien parce qu'il me connaît ou là et vous connaît me là.
0: Ouais, c'est vrai.
2: Parce que des fois, comme on dit, on ne peut pas agir tout en même temps.
0: Ouais.
2: On ne peut pas agir un message, l'animation, enfin, pour faire du tout. Ben, c'est moi qui connais, je peux écouter, et moi, je connais où là.
0: Et me connaît qui ou écoute des oreilles très attentif, comment nous dire.
2: Oui,
0: Ouais. Et
2: on connaît ça.
0: quand il y a quelque chose pour dire moi ou pour dire moi
2: Oui, vous connaissez qui fait me dire, des fois, Ryan, quand on me dit, me peut dire, non. Attention, la personne en colère me dit, non, juste vous les connaissez, attention, des fois, ou raté, ou pas connaît, qu'on dit ça.
0: Mais oui! Ouais.
2: Mais non.
0: Et vous connaissez, moi, comment m'aider? Et quand vous dites, moi, ça fait, mon compte, quand dit, mon écoute attentivement, c'est là que vous connaissez, dit, mon alipé recevoir. Laissez
2: Oui.
0: recevoir, c'est qui vous peut dire.
2: Ça veut dire que ce radio pas peut jouer, ce radio il peut
0: Il peut
2: écouter.
0: écouter, voilà. Il y a une différence entre laisse radio jouer et écoute
2: Laisse
0: radio.
2: radio et écouter.
0: Voilà.
2: Oui.
0: Vous avez compris
2: Oui.
0: ce que je viens de dire là.
2: Très bien compris encore.
0: Reçu 5 sur 5.
2: Oui. T'as nous dit dernière émission?
0: Enfin, pour destination ailleurs, mais je serai là
2: Oui.
0: entre 15 et 17 heures pour autre chose la semaine prochaine. D'accord?
2: Ok.
0: Pas perdu.
2: Oui.
0: Pas de
2: T'as là où
0: panique.
2: tu fais des affaires là, Olivier, le
0: Oui.
2: respect.
0: Oui.
2: Ça commence à la maison.
0: Tout à fait, ça commence à chez soi.
2: Ses choix. Et en plus, si nous-mêmes, nos besoins commencent par grand respect petit et pour petit respect nous.
0: Vice-versa.
2: Vice-versa. Vous pouvez dire, ça fait le chemin là. Ça me tout ça bien, bien, bien mal poli. Vous êtes ça man jeune là, ça man gros me là, Olivier. Ah, mon Dieu.
0: La route, le chemin, le
2: Oui.
0: voisinage, le quartier, c'est un
2: Oui.
0: bien commun, ça.
2: Oui,
0: Pas pour ça.
2: non.
0: Ou pardon, ou la cour, pardon, ou la case, là.
2: Oui,
0: Alors,
2: mais malheureusement.
0: ou servili autant que moi servili autant que vous.
2: Oui.
0: Moi, allez, moi, pas qu'à guetter un du monde, il peut rouler devant moi, il baisse so vite, il
2: Oui.
0: zette
2: Mais t'as
0: ce
2: nous fait
0: qu'il
2: ça, là.
0: mangeait, il zette so canne, il zette so
2: Oui.
0: cigarette. ça énerve moi comme dans le tout.

0: Mon vice aussi dans mon loto, moi, je dirais, ou bien mon prend, ni mon ramasse, ni mon médecin. Donc, et là, vous pouvez vous agresser, parce que maintenant,
1: Oui,
0: qui était
1: oui,
0: où?
1: oui. Des fois, ça, Olivier, vous mais ou pas le droit toi aller, hein?
0: Mais il est né
1: Parce que
0: avant,
1: comme...
0: parce que ou pas faire ça, ou.
1: Oui.
0: Et moi, pas.
1: Même...
0: Me dire à mes enfants ici, pas faire ça, faut pas faire
1: Oui,
0: ça.
1: normal.
0: Et parce que ma famille me montre, moi, qu'il faut pas faire ça.
1: Vos familles montrent vos valeurs. Pareil comme nous.
0: Mais il ne pas comprendre, moi, pas connaître, si c'est moi qui ai un problème.
1: Non, c'est pas
0: Et
1: eux.
0: mais. Qui n'arrivait dans
1: Enfin.
0: la roulette, dans la scène, il y a un maille qui est cassé, qui peut.
1: Oui. Il pas une sapée.
0: Ouais, il y en a du monde qui allait volontairement parce que
1: Oui,
0: ça
1: oui,
0: facilite
1: oui,
0: toute la vie.
1: oui. Je trouve ça un moyen bien facile.
0: Ouais,
1: Alors, c'est Tchelly, oui.
0: ou les mots de nous, un moyen bien facile.
1: Oui.
0: Et dans la saleté, je ou la porte. Mot Tchelly, mon pousser, mais je la porte, mon voisin.
1: Mais vous connaissez Olivier, je vais partager une petite affaire avec vous. Sorry, je vais prendre un petit temps avec vous. Que nous avons cinq voisins. En fait, dans toute l'émission, je suis contente de dire ça. Nous avons cinq voisins. Nous avons différentes communautés.
0: Ouais.
1: Chacun ramasse saleté sur camarade. Ça, camion a passé samedi. Nous, tout poubelle reste au chemin. Ceux qui sont sortis avant, les ramassent poubelle sur camarade, les mettent devant la porte. Chacun. Moi, mon voisine, Charmila, les ramasse si les ramasse mes poubelles, les rincent puis après les mettre devant ma porte.
0: C'est la manière dont je vis depuis longtemps.
1: Bien longtemps. Je veux dire, plus de 40 ans, mais là, ça veut dire une. Et la fille, elle est jeune, parce que c'était sa belle-mère qui était là avant, mais la fille, Lily, fait ça. Et les autres aussi font pareil.
0: C'est une manière de vivre.
1: Voilà. Merci Olivier pour le partage.
0: Merci à
1: Ben, moi,
0: vous.
1: je, oui, moi, ça content. Écoute, où est passée ma bohème?
0: De Rolio Iglesias.
1: Roger Iglesias.
0: Oui, passez ma bohème.
1: Moi,
0: Magnifique
1: pas pour
0: cette
1: faire
0: chanson.
1: trop longue dédicace, parce qu'il y a trop beaucoup à attendre la ligne.
0: Oui, je peux téléphoner, il y en a plein
1: Moi,
0: là.
1: connais, nous connais comment ça passait. Ben, moi, je dis à tous ceux qui peuvent écouter radio. Moi, pas oublier mes cinémas parce qu'ils disaient, moi, penses-tu? Du moins, moi, pas penser, mais moi, penser, ils ont dit.
0: Merci à vous,
1: Merci,
0: Margaret.
1: Olivier. Bon dimanche pour demain.
0: Marie-Ange, passez un très
1: Oui.
0: bon samedi. On se retrouve
1: Oui.
0: demain matin.
1: Demain matin. Allez, bye-bye.
0: Bye
1: Bye.
0: bye.

0: Et on accueille Marie-Noël. Marie-Noël, vous êtes là?
1: Oui, je suis là.
0: Marie-Noël, il faut baisser la radio, Marie-Noël.
1: Oui.
0: Allez, baisse radio.
1: Okay.
0: Allez, t'as un lit, ça. Parce que ça fait un retour là. Hein. Et non, c'est toujours pas bon. Hein. Je vois qu'on est différent. Attends,
1: oui, hein. C'est là, mon téléphone.
0: Là, c'est mieux.
1: Là, c'est mieux, oui.
0: Oui.
1: Bon après-midi.
0: Très bon après-midi à vous. Et nous retenons, nous, parce qu'il nous cause avec moi. Rapidement, grammaire bonnet. Hein, on va rappeler le quoi. 4h.
1: Oui. 4h. Olivier, mon
0: compagnon. 4h30. Et on va rappeler qu'il est à nous causer.
1: Oui. Parce que mon malade, mon panne à l'église aujourd'hui.
0: Oui.
1: Mais ça m'ouvre la grippe là. Mon pétro, tout ce que je me parle, comme je dis, dans l'église, c'est pas correct.
0: Ouais,
1: alors, aujourd'hui, là, tous les samedis, quand je la messe, je m'écoute au programme, je s'arrête quand je suis sur la radio, là, moi, allez.
0: Mais aujourd'hui, pas putain, je m'en aime.
1: Aujourd'hui, pas putain.
0: Aujourd'hui, moi, je m'en la messe.
1: Oui.
0: Même mon père.
1: Oui.
0: Non, mais écoutez, quand on est malade, ou bien c'est une affaire, là, quand on passe en ou bien on tousse, ou pas l'incommode, le reste du monde, autant on reste à la maison.
1: Oui. C'est un modèle pour moi, je reste à la maison, mais la semaine prochaine, Dieu bénit, moi pour bien m'espérer qu'il m'a pour bien m'opérer pour médicaments là.
0: Oui, pour regagner la santé.
1: Et la tête fait mal.
0: Alors malgré malade, malgré tout ça, ou les bonheurs, au final, il m'a dit, il m'a écouté.
1: Oui. Ça fait plaisir, ça. Des amants malades, ça rendu la femme du bien.
0: On radio là, on dirait un médicament, ça.
1: Un médicament pour nous, ça, oui. Là, on écoute la tonque, 4h du matin, jusqu'à 6h.
0: Ouais.
1: Radio là, rouler dans samedi, nous écoute tout, 4h du matin, samedi, dimanche. Maman, c'est merveilleux.
0: Et comme d'habitude, quand on va écouter au téléphone, moi, grand-mère, on nous demande si call.
1: Oui.
0: Ça fait plaisir parce qu'il nous connaît qui bande d'auditeurs là, même.
1: Et nous, là, nous peut écouter.
0: Même très tôt. Très
1: ouais. Oui. Allez, nous peut écouter, nous.
0: Allez, Marine.
1: Je ne vais pas venir.
0: Qui...
1: Parce que... André, ouais. Il s'est bas, il s'est rendu là, comme on était qu'il est là. Là, moi, tout 4h15, moi, j'ai mon radio doucement là, dans mon lit. Moi, écoutez là. La mère, elle n'est pas pour dormir du tout. Après, comme elle arrive 5h là, elle est là autour de moi. Allez, elle va se dedans, elle fait des tout là.
0: Elle...
1: C'est mon radio là, moi, sans moi. Hein?
0: Ok, il accompagne vous.
1: Oui, on accompagne mon radio, puis là, on accompagne moi. Faut pas déranger personne.
0: Ouais, comme on ou pas un commode l'autre dimon ou radio juste pour là ou écoute dit tranquillement ou
1: écoute dit tranquillement.
0: Oui, parce qu'il y en a d'autres qui peut dormir.
1: Et
0: dans
1: l'autre qui peut dormir, voilà. Respecter.
0: Voilà, le respect. Voilà, nous revenons à ce qui nous fait causer là.
1: Oui.
0: Le respect. Alors qui nous pour mettre dans la boîte à musique aujourd'hui, Emmanuel?
1: Aujourd'hui, comment mon malade, mon peut mettre petit Jésus pour moi s'il vous plaît.
0: Alors rappelle-moi c'est de qui hein?
1: Claude François.
0: Ah oui, c'est vrai.
1: Rien, c'est vous mettez moi derrière là.
0: Claude François.
1: C'est pour faire moi bien là.
0: Allez, vous pensez à qui?
1: C'est ma mère qui me fait causer de la Marion, c'est son mari.
0: Marion, j'ai dit. Ouais.
1: Marion, j'ai dit. Bon, bien contente de Marion, c'est une auditeur, auditrice là. Au contraire, elle a la Nicoline téléphone, moi.
0: Mm-hmm.
1: Nicole de la Rue Mont-Saint-Aline, côté bête là-bas.
0: Oui.
1: William Marine, le fameux son programme pour songer. Mon Dieu, il m'a entendu à la radio. Je reprenais un petit songement. La pégane est en train. Il écoute radio, il a petit téléphone. Il m'a dit qu'on connaît comme ça.
0: Oui, on le connaît.
1: Oui, il y a Nicole de Bambou.
0: Nicole de Bambou. Nicole de la Rue Mont-Saint-Aline pour lui.
1: Oui, pour lui. Il va être de pour lui. Et pour ça, pour Miss Lino Mort, qui longtemps, mon papa est en là, il y a seulement, mais moi, je n'ai pas gagné temps pour sonner pour regarder ce nouvel un petit peu. Pour faire un petit coucou.
0: Mm-hmm.
1: Et pour l'aide de Glenn Fock et sa famille. Pour Marie-Fond Duquesne et sa famille. Et pour Lilette. Pour Lilette de Vacoy et sa famille aussi. Pour Rose Ménagène et sa famille. De Tringbord. Et pour Radar. Un Radar de. Comment ça s'appelle là? Saint-Pierre. Et pour Carlo de Saint-Pierre, sa famille aussi. Et pour Monsieur Prem qui parle là, lui Rodrigue, je m'en ai pour venir la semaine prochaine. Ou pas qu'on est semaine les amis de l'émission? Il habite à Rochebelle?
0: Non.
1: Non. Peut-être un jour pour venir.
0: Peut-être, peut-être.
1: Oui, et puis ça, pour Belinda, Belinda de Pamplemousse, pour Marie des Roses Noires, pour Didier de Pamplemousse, pour Paul de Bambou, Nicole de Bambou aussi, et pour Josiane, comment ça s'appelle là? Alain Moutinibier, ce nom. Et Française, oui, pour Française de Beaubassin, pour Shelley de Beaubassin, qui tous les temps m'ont envoyé un message le matin, m'ont fait lire ce message. Shelley, son mari Moyo et ses enfants aussi. Et pour ça, pour Jennifer Haussmann et ses trois princesses, sans oublier Maman Pauline. Et pour Denise de Commencement qui peut écouter là-bas. D'ici sur la santé, pas trop, trop bien. J'espère qu'il est pour correct, pour la grâce de Dieu. Et puis ça, pour Cholon, Cholon de Saint-Croix et Gérard, Céline de Saint-Croix. Et Gérard, vraiment, qui nous va pétaner un bon bout de temps. Nous va pétaner.
0: C'est vrai, nous pétanons Gérard depuis un peu longtemps. Hein. Nous avons fait des bosses gains sur nouvelles.
1: Oui, et habiter avec eux, avec vous, mais pas pétaner du tout. Moi, j'espère qu'il est correct.
0: J'espère qu'il est correct, Gérard.
1: Ouais. Et puis ça, pour Janine de Poser, qui m'a fait tanner tout à l'heure là, lui et sa famille aussi. Et pour Janine de Rosebois, et sa famille. Et puis ça, pour, comment ça s'appelle là? Pour mes trois enfants. Joël, Ricardo, Magali, et Mozonian, et mes petits-enfants, Iskai. Et pour Marie-Michel aussi, mon sœur qui est là, elle est là. Mon gros connu, con John ou?
0: Oui, mon con John. Ouais.
1: Ou camarade ça?
0: Yes, mon connu. John, oui. John Pong Quang Teng.
1: Oui.
0: Ouais, mon connu complément.
1: Mon sœur, c'est belle-mère.
0: Ouais.
1: Allô, mon sœur qui est là, elle est là.
0: Mm-hmm.
1: Je fais un petit coucou à Marie-Michel et mon beau-frère Michel, et sans oublier ses enfants. Il y a ses six enfants et petits-enfants aussi. Et mon sœur Monique, mon beau-frère Zoz et ses enfants. Et il y en a beaucoup de petits-enfants. Oh yeah, il y a mon corps 14, pas 15. Et pour mes chers amens. Et pour ici, Olivier Roux et votre famille, sans oublier au petit bonhomme. Mon voici bien fort. Et mes chers amens, directeur à la radio. Et pour tous mes amis à la radio qui peuvent écouter là, vous faites un gros, gros bisou.
0: Ok, je vous remercie. Bye bye.
1: Bye bye, bon week-end, à demain.
0: Allez, à demain. À
1: demain du matin.
0: À demain, exactement, demain 4h. Bye bye.
1: Bye
0: bye. Bye.
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0: Ah non, jamais! Magnifique chanson de Céline Dion pour vous dans Destination Ailleurs. Allez, on va accueillir Miko cette fois-ci. Miko, vous êtes là?
1: Je suis là, cher ami. Bonsoir, Olivier. Comment vous allez?
0: Bien, quelle manière?
1: Correct, tranquille, doucement, sauf ce que je peux vous dire. L'hiver a pointé le bout de son nez.
0: Ah, dans votre château, il fait déjà froid.
1: Dans mon château, il fait froid. Ah. Fermez la fenêtre, éteignez le ventilateur.
0: Écoute-moi, Catbone, pas encore vraiment. Il y a un moment où tu as dit ventilateur, là, mais...
1: Non, mon Dieu, il m'a fait préciser la fenêtre. La fenêtre, pour moi, vous êtes payé, je ne sais pas. Moi, je ne m'en pas qu'à la fenêtre, je sais pas. La fenêtre, maintenant.
0: Elle est là, elle est frais, comme dirait Cosé.
1: Elle est là, frais, mon Dieu. Un petit vent frais, mais rentré. Mais fini, j'ai aimé, mon Dieu, non, mais correct. Ah, mon Dieu, non, t'es un ventilateur, t'es un ventilateur. Là, mon normal.
0: Non, mais écoutez, il y a l'endroit, il tout le temps comme ça. Hein? Fini, comment se fait-il d'abord?
1: Il a fait des provisions du côté de Roosevelt, c'est Plaisance Mall. Mm-hmm. Les amants, il se trafouille là-bas.
0: Ouais, il nous a fait la température, ouais. La pile descend.
1: Ouais, non, mais vous te disais, moi, attends, comment m'est rentré, prépare-toi. T'as pour ce moton, t'as quoi tes affaires.
0: Miko, juste pour faire une petite parenthèse, vous avez eu les nouvelles de Gérard?
1: Mais ça me tente de piquer ça là.
0: Non, allez, non, bisa téléphone dit. C'est qui bisa faire.
1: Vous téléphone dit tout ça.
0: Moi, si mon rôle de téléphone dit, moi, Moutina quitte la formation pour me demander et son nouvel ici en même temps. J'ai pas pu l'avoir au téléphone, ça sonnait, personne n'a répondu.
1: Ah bon,
0: c'est. Il y a deux semaines de cela, hein. Quand pas mon téléphone à un moment, que pas tient la personne ici, hein. Et parce que moi, j'ai un numéro de téléphone fixe. Et...
1: Ouais, moi aussi, maintenant, c'est fixe.
0: Ah ben, essaye de téléphoner, d'accord?
1: 240-0316.
0: Allez, ou Koli, c'est qui gagne l'île pour avoir... Et... Gagne son nouvel, là,
1: pas d'avis. Je vous retourne vers où?
0: Oui, vous connaissez où?
1: Ouais, allez. Sinon, je vous ai coupé ce matin à 4h.
0: Ah, mais malgré le froid, on finit levé.
1: Ouais, mais vous l'avez tout, une semaine, là, vous l'avez 4h, moi. Vous écoutez Jonathan?
0: Vous écoutez Nathan et dans le week-end, vous écoutez moi.
1: Vous écoutez, mais ce matin, vous connaissez qui n'a arrivé. C'est un mot de Manzel qui est là. Zel de moi 5h05. Vous dites, aïe, mon râtelier. Ça, c'est juste là, moi, je ne connais si Tchénan, oui ou non. Mais.
0: Tchénan,
1: la musique était bonne ce matin.
0: Tchénan, mais. Ou quand réécoute-le, parce qu'à 6h, m'aurait fait lui.
1: Après 6h, m'aurait fait lui.
0: Dans samedi. Mo refait à 6h, précise. Comment mon fait temporaire, mo raconte lié d'une manière un petit peu différente, mais c'est le récit est le même.
1: Vous connaissez après les infos de 6h.
0: Ouais.
1: Là dialogue faut le lire entre moi 10h.
0: Ouais.
1: Souvent nous retournons dans les temps longtemps, comment nous dire.
0: Les temps d'avant.
1: Ouais. Hein, nous causer. Moi, écoute les avis c'est depuis 5h30 en haut. On écoute un brin d'information. Mais après, conversation là, faux, vous comprenez là? Mais mon loupli carrément. Là, mon connaître, c'est là aussi, vous faites 4h, mais après 6h, vous faites dit, mais si vous connaissez mon rat, moi, je suis bien cassé 5h, comment ce matin?
0: Oui, ou pour gagner. Vous gagnez en défaut. Dans dimanche ici, pareil. Vous gagnez, bonnet.

0: entre 6 heures, on peut avoir vite décès, etc. Et au bout d'un existe après, ben communiquer, mais au bout d'un il a. Vous connaissez dans la transe là, au bout d'un il.
1: Au bout d'un il, ouais. Sinon, en bref, bref, quel est le thème de l'histoire ce matin? Vous pourriez, là, on connaît qui bon terrible à l'air.
0: Nous étions en 1988-1989.
1: Ouais.
0: Ouais, nous étions dans la décennie 80. Et c'était sur le développement de l'île Maurice dans ces années-là. Et comment dire, le développement, là, tout le développement économique, social et culturel. Et tous les bienfaits que ça a emmené dans toutes les couches de la société mauricienne, mais surtout dans la classe moyenne qui s'y fait éclore à ce moment-là. Et nous cause.
1: Le point fort, ce qui m'a dit, l'année 89,
0: ouais.
1: C'était la naissance de Annabelle.
0: Ah.
1: Et surtout, il est né le jour où Batiman apparaît.
0: Ah, en
1: le
0: plus.
1: Le 13 mai.
0: En plus. C'était un cadeau pour exister.
1: Ouais. Ouais. Le 13 mai, Notre-Dame de Fatima qui apparaît. Annabelle qui naît le 13 mai 1989.
0: Le 13 mai 1989.
1: Ouais.
0: Et vous connaissez, vous connaissez, écoutez ce qu'ils m'ont dit,
1: Non, non, non, non, non, non, nous pas prendre beaucoup de temps.
0: Non, moi pas pour raconter tout, les. Mais mon vaguette comment vous faire écoute, pas rien tracao.
1: Ouais. Ouais, ça c'est avant mon connait ben thème majeur comme une diamant. Pour moi ça suffit là. Nous pas ça c'était en lui.
0: Demain nous refait ça.
1: Demain bon, j'ai béni mon sommeil casse bon, mon écoutez mon besoin. Voilà, moi l'habitude tous les jours 4 moins 15, moi là moi top me s'appeler dans mon même Moi, je vais se m'attendre et j'en attends comment toujours pour une cantique. Ouais. Tous les jours, moi, là, moi, écoute ça. Moi.
0: Ouais. Miko, qui vient écouter aujourd'hui?
1: Moi, aujourd'hui, moi, pas connais, c'est Owen Ali.
0: Rapidos, diamant.
1: Hélène de Alain Souchon.
0: Et Alain Souchon?
1: Alain Souchon.
0: Alain.
1: Hélène.
0: Attends. Alain Souchon. Ok, un coup là. Attends, un coup. Moi, vous dire aussi, moi, allez, si vous pouvez. Non.
1: La balade de Jim.
0: La balade de Jim, je pense que je l'ai. Hein. Demain, tu m'inquiètes. Moi, Révin Loha et la Nengo avant là. Avant, bon, allô. La balade de Jim. C'est une belle chanson, ça, hein?
1: Ça a belle chanson, ça. Ça a mal époque, ça.
0: Alors. La balade de Jim. À la Lila.
1: T'es
0: à la Lila, ouais. Nous Kali. Sauf ouais. Que vous connaissez qui est arrivé là. Mon shifter là. Hein. Mon existence, ça va l'auditeur. Et là, vous allez m'écouter en simultané sur RM1 et AM1 après les infos parce que je vais vous accompagner. Et jusqu'à 19h sur RM1.
1: Je dis ça.
0: Vous shifter de studio. Au poil dans le studio de RM1, ce qui fait. Et les infos. Et
1: numéro de téléphone de 600, là.
0: Ouais, mais RM1, programmation différente, hein. Et. Ouais. Mais je pourrais pas suivre. Les infos qui pourraient arriver dans pas longtemps, là.
1: Regardez, t'en fais mon dédicace, alors.
0: Allez-y, regardez.
1: Ben, c'est toujours pour ma femme celle qui est à côté de moi, là. Mm-hmm. Pour l'instant, un petit coup d'un appel, ma fille, Sébastien, mon genre. Les familles, que nous, voilà, ils ont ben de l'oeil, oui. On fait un petit coucou à Rosemée Laguen, sans oublier Yvette et Nicole. Mm-hmm. Bon, pas pour le béditon, bon, pour tout une chose oreille, ça, la reine béditon. Vous connaissez qui fait aujourd'hui?
0: La reine de béditon, bon.
1: Ouais, vous connaissez, vous faites cause, alors, ici, c'est avant moi, là.
0: Marie-Noël.
1: Bon, on fait un petit coucou pour Micheline et Régis, Jennifer et ses trois princesses, Lé sans oublier Francesca, un petit coucou à mon ami Sadit, un petit coucou à Myriam du côté de Casabonne, sans oublier Sadit du côté de Roselle, aussi pour Marie-France Duquesne, sans oublier Marie-France et Détrice du côté de l'Allemagne.
0: Ça, oui, ça, on les salue.
1: Hein.
0: Band members.

0: Là, vous êtes toujours à l'écoute du côté de l'Allemagne, de l'Europe. Enfin, un petit coucou à Jean-Marc et Clancy, sans oublier Marie-Ange Boucha, aussi pour Soledad du côté de Pombon. Dis-moi, enfin, un petit coucou à Denise et Marie-Leuve. Mm-hmm. Un petit coucou à Elena et la reine-mère côté là-bas, sans oublier Rebecca et la reine-mère, et sans oublier Hélène. Mm-hmm. Un petit coucou à Margaret, sans oublier Anne-Marie du côté de l'escalier. Enfin, un petit coucou à toutes les amies du côté de Château-Bénarès qui m'écoutent. Un petit coucou à ton Edwin, ton Rénal du côté de Roosevelt, lui aussi, avec ma tante. Mais un petit coucou à Robin, Mohamed et sa femme Daniela. Sans oublier ton petit Paul, un petit coucou à Didier et Jonathan. Bon, un petit coucou à tous ceux qui m'ont oublié. Hein?
1: Qui n'a qu'une oublié, là?
0: Bon, ne pensez pas. Là, on connaît quand vous posez le téléphone, on ne pas qu'il m'a pas le trouver.
1: Il y a là qui vous rappelle.
0: Il y a là qui vous rappelle.
1: Ben, c'est pas grave, c'est pas grave.
0: Mais toujours, mon dialy, pour tous ceux qui m'ont oublié.
1: L'important, c'est que vous m'avez dit.
0: Mon dialy, mais si moi, quand. Zéro Noël, là, je connais où vous travaillez jusqu'à 19h, là.
1: Ouais, ou drop-moi encore l'autre côté.
0: Le 480-80.
1: Tout à fait, exactement.
0: Allez, mon ami.
1: Merci, Miko.
0: Allez, au revoir, bye.
1: Bye, bye.

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1: Bon après-midi, il est 16h30. C'est Anjali Siratanpulchan qu'on a en studio pour un point sur l'actualité. Bon après-midi à vous, Anjali.
2: Bon après-midi, Nathan. Bon après-midi à tous.
1: On démarre tout de suite avec les titres.
2: Troisième jour des consultations pré-budgétaires, le partenariat public-privé au cœur des échanges. Une rencontre jugée cordiale par le Junior Minister aux Finances, Daneshwar Damri. Politique, Paul Béranger lancera son nouveau mouvement, le Front militant progressiste, le 9 mai. La structure finale mise en place dans environ 3 mois. Hajj et Umra, les autorités saoudiennes ont annoncé l'annulation des visas pour les pèlerins âgés de moins de 15 ans, 5 Mauriciens concernés. Et guerre au Moyen-Orient, un responsable iranien juge probable une reprise des hostilités avec les États-Unis. Merci de nous rejoindre pour le journal. Pas moins de 13 organisations représentant le secteur privé ont pris part au troisième jour des consultations pré-budgétaires. Elles ont soumis leurs propositions au Junior Minister aux Finances, Daneshwar Damri, ce matin à Port-Louis. Pour Arnaud Lagesse, président de Business Mauritius, la séance a été positive. Il a souligné un climat des affaires internationales complexe et appelé à resserrer les rangs afin de renforcer les capacités économiques de Maurice. Écoutez-le au micro de Rajmila Sitamoni.
3: Dans ce contexte, les priorités se trouvent vraiment autour des opportunités portuaires, aéroportuaires, food security, le business development au niveau de l'intelligence artificielle. Et tout ça fait que la croissance, si elle doit être aujourd'hui revisitée, elle doit se faire à travers ce partenariat renforcé entre le secteur privé et le secteur public. Et en tout cas, au niveau de Business Mauritius, nous sommes fully supportive de cette philosophie.
2: De son côté, Kevin Kapanen, président de l'Association professionnelle des transitaires, a évoqué les obstacles du secteur logistique et les préconise la centralisation des procédures pour accélérer le dédouanement des marchandises.
4: Aujourd'hui, quand un navire arrive et que nous devons recevoir un permis, nous devons courir l'expression à gauche, à droite pour pouvoir avoir ce permis et livrer la marchandise. Donc, cela retarde tout simplement le dédouanement et le process de retrouver la marchandise sur les rayons où il faut.
2: La construction, pilier du développement, fait aussi face à des défis, notamment la hausse des prix des produits importés et le manque de main-d'œuvre. Ravi Gotti, président de la Building and Civil Engineering Contractors Association, en parle au micro de Rajmila Sitamoni.
5: Et nous avons fait des propositions aussi par rapport à la facilitation de la main-d'œuvre étrangère pour pallier au manque de compétences, mais aussi sur la formation pour attirer les jeunes vers le secteur de la construction et pour développer la compétence localement. Nous avons aussi parlé de la nécessité de protéger les entreprises locales par rapport à la compétition étrangère. Donc, les grands projets qui sont annoncés, comme le projet de l'autoroute M4 ou les hôpitaux.
2: Le Junior Minister aux Finances, Daneshwar Damri, a qualifié de cordiale la rencontre avec le secteur privé. Il a souligné que le gouvernement et le secteur privé partagent des objectifs communs, attirer davantage d'investissements dans le pays, créer des opportunités d'emploi et renforcer un progrès inclusif. Toutefois, il a tenu à rappeler que la marge de manœuvre demeure limitée car la dette publique s'élève à 89%. Nous l'écoutons, Rajmila.
6: C'est-à-dire le gouvernement nous facilite l'investissement à travers un partenariat public-privé dans 4 majeures connectivités. C'est ça le catalyse pour l'économie. Un, c'est l'aéroport. Deuxième, c'est le port. Troisième, c'est digital connectivity, numérique. Et quatrième, c'est financial connectivity. Et en même temps, nous créons un scheme, l'environnement qui facilite l'investissement dans les grands enjeux nationaux. Par exemple, le food security, energy security, les climate actions ou le AI.
2: Daneshwar Damri était au micro de Rajmila Sitamoni. Paul Béranger accélère sa recomposition politique. L'ancien leader du MMM lancera son nouveau mouvement le samedi 9 mai à Vacua Phoenix. Pour l'instant, une équipe provisoire de 9 membres soutenue par une cinquantaine de militants prépare ce lancement. Le mouvement devrait s'appeler Front militant progressiste et reposer sur 10 principes inspirés du combat de 1969. La structure finale sera mise en place dans environ 3 mois lors d'une assemblée des délégués. Paul Béranger est au micro de Shailene Irben.
7: Je me rappelle, pour le moment, le mouvement qui nous peut créer et qui pourrait être ce congrès fondateur samedi prochain, est composé de 9 dimounes autoproclamés, parce qu'il nous peut démarrer. Mais nous nous joignons tous les semaines, plusieurs fois par semaine. Ensuite, nous avons le comité qui nous joigne tous les semaines sur le travail. C'est un comité d'une cinquantaine de monde qui regroupe des représentants de tous les 20 circonscriptions. Et c'est ça qui nous joigne aujourd'hui pour préparer le congrès fondateur samedi prochain. Ce congrès fondateur-là, donc rendez-vous 2h30, municipalité de Vacoix-Phoenix. Quant au logo, le municipal est temps. Parce qu'il nous parlait. C'est une quelque ambiguïté, une possibilité de confusion, nous pas intéressé. C'est surtout l'Union Maurice qui objectait dans la presse, parce que les autres symboles, c'était une poignée de main. Nous, c'est pas une poignée de main.
2: Et cette nouvelle est tombée dans la nuit d'hier. Les autorités saoudiennes du Hajj et de l'Umrah ont annoncé l'annulation des visas pour les pèlerins âgés de moins de 15 ans. Selon l'Islamic Cultural Center, 5 jeunes pèlerins mauriciens seraient concernés par cette mesure. Leur départ était prévu dans les prochains jours. Écoutons Ayoub Sahab Mohamed Shamed, président du board de l'Islamic Cultural Center.
8: C'est-à-dire pourquoi il y a ni ou des heures du matin qui nous viennent communiquer des autorités saoudiennes, qui lui peut annoncer, qui lui prend une décision, qui aucun enfant en bas de 15 ans n'a pas accès dans Haram, pour faire Hajj, et qui tout monde qui déjà a un visa qui finit de donner, c'est lui qui vient de communiquer là, et puis informer qu'il va dire qu'il n'a pas besoin d'entreprendre le voyage, parce qu'il ne va pas bien refaire Hajj. Alors, c'est une décision de l'Arabie Saoudite, qui ne concerne pas seulement Maurice, qui concerne tout pays, et c'est l'information qui nous peut gagner, nous en communication avec nos officiers de l'ambassade et tout ça, et qui même même ça ne vient pas pour gagner avec nos autres enfants en bas 15 ans dans l'enceinte de Haram. C'est-à-dire qu'on peut faire le pèlerinage à la Mecque. Mais à partir de là, nous vous ingérez. D'un premier temps, c'est mes bonnes parents qui veulent être concernés par ça, mais vous êtes au courant et discutez entre eux. Et puis, décidez comment ils vont les autres arrangements qui n'ont pas rapport à un remboursement.
2: De son côté, le ministre Shakil Mohamed a écrit sur sa page Facebook qu'il est en contact avec le ministère du Hajj en Arabie Saoudite depuis ce matin afin d'obtenir des explications officielles et d'examiner toutes les solutions possibles. Le bien-être des travailleurs étrangers reste une priorité pour le gouvernement. Dans son message à l'occasion de la fête du travail hier soir, le ministre du Travail, Reza Houtim, a annoncé que son ministère présentera prochainement une loi visant à réguler les dortoirs. Une initiative qui fait suite à l'adoption l'an dernier d'une législation destinée à lutter contre l'exploitation des travailleurs étrangers. Pour ce qui est du recrutement des Mauriciens, un système informatique appuyé par l'intelligence artificielle sera prochainement introduit afin de moderniser le processus. En voici un extrait.
9: L'année dernière, nous finissons pas cette nouvelle loi pour assurer nous qui ben travailleurs étrangers pas exploités. Qui ben agence de recrutement assure que tout travailleur étranger connaît le droit et pas paye recruitment fees. Et très bientôt, nous pouvons avec un nouveau la loi pour ben d'autres pour ben travailleurs étrangers. L'emploi, surtout de nous ben jeunes et ben madame, demeure une priorité pour mon ministère. Et nous pouvons prendre une série de mesures pour améliorer la formation et le recrutement. Nous pouvons venir avec un nouveau système informatique, avec l'aide de l'intelligence artificielle, pour qu'il y ait une compagnie qui peut travailler automatiquement, gagne contact avec ban qui peut un travail. Et avec mon collègue ministre de Sécurité sociale, nous pouvons aussi travailler les bonnes mesures pour faciliter la formation et le recrutement de ban handicapés d'une entreprise privée et d'un gouvernement.
2: Tout à fait autre chose, le Bad Weather Allowance de 800 roupies, cette compensation versée en fin de mois selon le nombre de jours d'intempéries recensés par la météo, passe ce mois-ci à l'ère numérique. Un changement de taille pour quelques 2500 pêcheurs artisanaux actifs à Maurice. Objectif, payer plus vite, plus juste et mieux contrôler les bénéficiaires. Shailene Irben nous fait le point.
10: Jusqu'ici, la Bad Weather Allowance reposait sur un traitement entièrement manuel. Chaque mois, les données étaient collectées dans les 14 fisheries posts du pays, puis compilées, vérifiées et transmises pour paiement. Le ministre Ravine Boulel annonce aujourd'hui un virage numérique complet.
11: Système les mêmes, les computerized. Services informatiques pour rendre la vie PCR facile et pour faire en toute transparence. Le Bad Weather Allowance, quand bien réalise, attend puis n'a pas de place pour gagner.
10: Mais au-delà du gain de temps, c'est surtout un enjeu de contrôle. Chaque mois, la présence et l'activité d'un pêcheur donné doivent donc être vérifiées puis validées au FishWizPost où il est enregistré. Désormais, toutes ces données seront centralisées numériquement avec une meilleure traçabilité à chaque étape, explique Vishal Debicharan, Deputy Controller Fisheries Protection Service au ministère.
11: Un pêcheur artisanal enregistré, activement de la pêche, pas dans les autres travails qui payent. Si pêcheur-là la pêche pendant un jour qui finit de déclarer la mer houleuse, il n'est pas pour recevoir allocation pour mauvais temps. Un pêcheur, bizarre, vient chaque mois à partir du 9 jusqu'au 15 devant Fisheries Post que nous êtes enregistrés pour qu'ils êtes carte signée.
10: Sur le terrain, l'annonce est plutôt bien accueillie, mais au-delà de la rapidité promise, les pêcheurs attendent surtout une garantie que cette aide soit maintenue dans la durée.
12: Moi, Giovanni Etty, pêcheur avec des dames plus de 14 ans. Parfois, quand il n'est pas bon, le gouvernement récompense nous, ça a la ONS 800 roupies là. Il y a une facilité pour nous.
13: Moi, Alain Mouly, et ça a la ONS, de pouvoir nous pendant l'hiver là. Et on espérait, on va dire, à la longue, ça continue et que ça augmente.
2: Nous prenons la direction du Champ de Mars pour la première course.
14: Battre à la corde et qui prend la tête aux abords du tombeau à l'Arctique pour entamer la descente 1000 mètres à parcourir. Cliff Swallow avec Donovan Mansour devant Side House Rules. Canford Club, le favori, se met à l'extérieur déjà de Side House Rules. Cybotics. Ensuite, on retrouve Cosmic Captain un peu ardent à l'extérieur. Gang Lead qui s'est décalé et Amancio qui suit les grandes manœuvres en dernière position. Bientôt plus que 600 mètres à parcourir. Les chevaux accrochent la rue du gouvernement. Attention à Cliff Swallow et à Mansour. Sourd, même si Canford Club va très bien en deuxième position. Side House Rules. Cybotics va se rapprocher avec Gang Lead. Cosmic Captain perd du terrain. Amancio toujours en main à l'entame du dernier virage. Les chevaux abordent la courbe pour entrer justement dans la ligne droite finale avec Cliff Swallow qui devra repousser l'assaut de Canford Club à l'extérieur et de Cybotics. Mais Cliff Swallow a toujours le meilleur. Side House Rules n'est pas mal avec à l'extérieur Cybotics qui termine fort. Cliff Swallow face à Cybotics et Side House Rules. Cliff Swallow qui a le meilleur avec Side House Rules. Cliff Swallow et Cybotics. Side House Rules, Luis Corrales. Qui fait parler de lui. Avec le numéro 4. Pour l'écurie Pritam Debi. On a été bien servi ici. Canford Club va dériver vers l'extérieur.
15: Et regardez hein, le jockey Corrales qui va prendre tout son temps avant de demander l'ultime effort puisque ce cheval a l'habitude de s'arrêter, souvenez-vous. Donc il va attendre le dernier moment pour presser le bouton et mètre après mètre il va revenir. Cybotics a été malheureux hein, puisqu'il a été emmené à l'extérieur par Canford Club. Mais Side House Rules fait le plus difficile. Il arrive juste à temps pour s'imposer. La maîtrise du jockey Corrales qui parle ici et qui offre donc sa première victoire à l'écurie Pritam Debi. Donc bravo au jockey Corrales et à Pritam Debi pour cette première 2026. Elle est venue avec ce coursier qui, la saison dernière, souvenez-vous, avait à chaque fois trouvé, à chaque fois est tombé sur plus fort que lui. Il avait fini par ouvrir son compteur en fin de saison. Et bien, fort de cette expérience, le jockey Corrales qui a attendu longtemps avant de presser le bouton et de passer franchement à l'offensive. Et il est revenu pour s'imposer dans cette dernière course et ouvrir le compteur de l'écurie Pritam Debi pour cette saison 2026. Bravo.
14: Ramené victorieusement Side House Rules, Luis Corrales. Mesdames Debi, messieurs Debi, Sidian, Chema et madame Sidian, les propriétaires de Side House Rules. Deuxième victoire en

0: Victoire de Side House Rules, la dernière course de cette deuxième journée hippique. Content de vous savoir et de vous avoir à l'écoute. Nous sommes ensemble jusqu'à 19h. Bienvenue à bord de RM1.
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Magnifique chanson qui date d'il y a bien des années de cela. La voix de Diane Tell pour vous sur RM1. J'espère que vous passez un excellent samedi, les amis. Nous restons ensemble jusqu'à 19h pour votre chill-out session.

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17h passées d'une minute sur les ondes de la MBC Radio. Le bonsoir à vous, chers auditeurs et auditrices. Et oui, on se retrouve, pas comme chaque samedi, parce qu'on a l'habitude de se rencontrer vers 19h jusqu'à 21h pour notre émission Garder la cadence. Et bien, exceptionnellement, aujourd'hui, on se retrouve de 17h jusqu'à 19h pour votre émission Douce France. J'espère en tout cas que vous avez passé une très bonne semaine et que le week-end s'annonce superbement bien. De la musique francophone, de la musique comme vous l'aimez, avec des chanteurs que vous aimez bien sûr, parmi Franck Michael, Claude François, Julio Iglesias, Alain Chouchon, Trainé, Monsieur Charles, Jodassin, entre autres, des chanteurs et des chanteuses que vous aimez, qui vous accompagnent chaque samedi soir, et surtout les chanteurs et les chanteuses qui nous propose des chansons en français, oui, émission francophone. Et on débute tout de suite avec Monsieur Franck Michael. La chanson s'appelle L'absence et c'est ce qu'on ressent, du moins moi, ce que je ressens depuis, on va dire, dimanche, oui. L'absence de vous, la famille Radio, c'est un manque qui ramène à chaque fois cette envie d'être enfin pendant le week-end pour pouvoir partager des moments uniques avec vous. Eh bien, on y va. Allez, trêve de papoterie, de la musique à partir de maintenant. Et comme je vous l'ai dit, on débute avec Monsieur Franck Michael. L'absence.

17h passées de 18 minutes. La suite de notre émission, eh ben je vous invite à l'Olympia, oui, et là on est en 1974. À regarder qui ? Eh bien, à regarder Monsieur Joe Dassin qui va nous proposer la chanson « Les plus belles années de ma vie ». Chanson qui nous raconte non seulement l'histoire de Joe Dassin, mais il faut dire qu'à travers cette chanson, on se retrouve nous tous, oui, sauf moi peut-être, 1974, j'étais pas encore là, mais je sais que beaucoup parmi nous, eh ben, qui est déjà présent et que ces chansons vous a, que cette chanson vous a accompagné, surtout dans votre jeunesse, eh ben, on va revivre les plus belles.

Belles années de votre vie, mais en même temps les belles années de Monsieur Joe Dassin. On y va tout de suite. On plonge en 1974. On s'assoit tranquillement à l'Olympia et on applaudit.

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En tout cas, nous, ce qui vient là en ce moment, c'est l'hiver surtout. Monsieur Hugo Frey avec Dès que le printemps revient. 17h passées de 31 minutes. Et des nôtres, nous avons notre fidèle auditrice du côté de l'Allemagne. Marie-France est bien sûr accompagnée de son mari Dietrich à l'écoute et qui nous souhaite à toute la famille radio bon samedi. Bon samedi à vous aussi et surtout un superbe week-end. Nous avons aussi du côté de Bambou notre fidèle auditrice Nicole qui nous écoute, qui passe le bonsoir à toute la famille radio et qui nous souhaite un merveilleux samedi. Et bien merci à vous aussi, merveilleux samedi et surtout une merveilleuse soirée à l'écoute de votre radio. Puisqu'il y a plein de dames qui nous écoutent ce soir, on va faire honneur à eux, à elles. Des voix féminines à venir, des voix féminines qu'on aime surtout, parmi Barbara qui nous propose Femme Piano. On écoutera aussi Sheida avec Danse. Morane nous proposera Sakas, alors que Céline Dion, elle nous propose Comme un cœur froid. Et on terminera avec Dalida, pourquoi pas, avec J'attendrai.

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La belle voix de Dalida avec J'attendrai. Et parmi ceux qui attendent, parmi celles du moins qui attendent, ben nous avons notre fidèle auditrice du côté de Maïbourg qui attend avec Dalida quoi. Et en attendant, eh ben, elle nous envoie un petit message de bon après-midi, merci, j'espère que votre semaine a été bonne, effectivement, très bonne, merci beaucoup. Je passe un petit coucou à ma famille et à tous les fidèles de la radio. Bon week-end à vous, Rose, du côté de Maïbourg. Coucou Rose, ça fait plaisir de savoir que vous êtes parmi nous. Eh ben, on vous souhaite à vous aussi un très bon samedi et un superbe week-end. La suite de notre émission plonge en 1951 avec Monsieur Francis Lemarc qui nous propose Bois de Boulogne. Et juste après, bien sûr, votre journal de 18h.

0: À suivre le journal, un journal présenté par Anjali Sirotan-Pulchan. Anjali, bonsoir. Découvrons d'abord les titres de cette édition.
1: Lors du Maharashtra and Gujarat Day organisé aujourd'hui à Phoenix, le Premier ministre, le Dr Navin Ramgoolam, a prôné la résilience économique et appelé à un équilibre budgétaire face aux défis actuels. Troisième jour des consultations pré-budgétaires, le partenariat public-privé au cœur des échanges, une rencontre jugée cordiale par le Junior Minister aux Finances, Daneshwar Damri. Politique, Paul Béranger lancera son nouveau mouvement, le Front militant progressiste, le 9 mai, la structure finale mise en place dans environ 3 mois. Et guerre au Moyen-Orient, un responsable iranien juge probable une reprise des hostilités avec les États-Unis. Merci de nous rejoindre pour le journal. Dans un contexte économique difficile, le Premier ministre, le Dr Navin Ramgoolam, a annoncé qu'il présentera lui-même le prochain budget. Il a insisté sur la nécessité de trouver un juste équilibre et qu'il faut éviter d'asphyxier l'économie. L'objectif, a-t-il souligné, est de renforcer la résilience du pays. Le chef du gouvernement s'est exprimé ce samedi lors du Maharashtra and Gujarat Day, organisé à l'Indira Gandhi Center for Indian Culture à Phoenix. Le Premier ministre a également rappelé qu'aucun pays n'est à l'abri des répercussions du conflit au Moyen-Orient. Mais il faut savoir s'adapter. Le docteur Navin Ramgoolam a rappelé qu'il ne faut pas baisser les bras dans les périodes difficiles. Il a fait un parallèle avec le guerrier indien Chhatrapati Shivaji Maharaj, dont la journée commémorative est célébrée le 1er mai. Par ailleurs, une lueur d'espoir se présente pour les 5 pèlerins de moins de 15 ans. Cet après-midi, le ministre des Terres et du Logement, Shakil Mohamed, a annoncé que ces 5 pèlerins vont devoir soumettre une nouvelle demande de visa pour pouvoir accomplir le Hajj en Arabie Saoudite. Selon Shakil Mohamed, les procédures seront rapides. Il a fait ressortir que cela a été possible grâce au pourparlers avec les autorités saoudiennes et la collaboration de l'équipe de l'Islamic Cultural Center. Pas moins de 13 organisations représentant le secteur privé ont pris part au troisième jour des consultations pré-budgétaires. Elles ont soumis leurs propositions au Junior Minister aux Finances, Daneshwar Damri, ce matin à Port-Louis. Pour Arnaud Lagesse, président de Business Mauritius, la séance a été positive. Il a souligné un climat des affaires internationales complexe et appelé à resserrer les rangs afin de renforcer les capacités économiques de Maurice. Écoutez-le au micro de Rajmila Sitamoni.
2: Dans ce contexte, les priorités se trouvent vraiment autour des opportunités portuaires, aéroportuaires, food security, le business development au niveau de l'intelligence artificielle. Et tout ça fait que la croissance, si elle doit être aujourd'hui revisitée, elle doit se faire à travers ce partenariat renforcé entre le secteur privé et le secteur public. Et en tout cas, au niveau de Business Mauritius, nous sommes fully supportive de cette philosophie.
1: De son côté, Kevin Karpenen, président de l'Association professionnelle des transitaires, a évoqué les obstacles du secteur logistique. Il préconise la centralisation des procédures pour accélérer le dédouanement des marchandises.
3: Aujourd'hui, quand un navire arrive et que nous devons recevoir un permis, nous devons courir, l'expression, à gauche, à droite, pour pouvoir avoir ce permis et livrer la marchandise. Donc, cela retarde tout simplement le dédouanement et le process de retrouver la marchandise sur les rayons où il faut.
1: La construction, pilier du développement, fait aussi face à des défis, notamment la hausse des prix des produits importés et le manque de main-d'œuvre. Ravi Gotti, président de la Building and Civil Engineering Contractors Association, en parle au micro de Rajmila Sitamoni.
4: Et nous avons fait des propositions aussi par rapport à la facilitation de la main-d'œuvre étrangère pour pallier au manque de compétences, mais aussi sur la formation pour attirer les jeunes vers le secteur de la construction et pour développer la compétence localement. Nous avons aussi parlé de la nécessité de protéger les entreprises locales par rapport à la compétition étrangère. Donc, les grands projets qui sont annoncés, comme le projet de l'autoroute M4 ou les hôpitaux.
1: Le Junior Minister aux Finances, Daneshwar Damri, a qualifié de cordiale la rencontre avec le secteur privé. Il a souligné que le gouvernement et le secteur privé partagent des objectifs communs, attirer davantage d'investissements dans le pays, créer des opportunités d'emploi et renforcer un progrès inclusif. Toutefois, il a tenu à rappeler que la marge de manœuvre demeure limitée car la dette publique s'élève à 89%. Nous l'écoutons au micro de Rajmila Sitamoni.
5: C'est-à-dire le gouvernement nous facilite l'investissement à travers un partenariat public-privé dans 4 majeures collectivités. C'est ça le catalyse pour l'économie. Un, c'est l'aéroport. Deuxième, c'est le port. Troisième, c'est digital connectivity, numérique. Et quatrième, c'est financial connectivity. Et en même temps, nous créons un scheme, l'environnement qui facilite l'investissement dans les grands enjeux nationaux. Par exemple, le food security, energy security, les climate actions ou le AI.
1: Et Paul Béranger lancera officiellement son nouveau mouvement lors d'un congrès fondateur prévu le samedi 9 mai à la municipalité de Vacoix-Phoenix. Le rendez-vous ne prendra pas encore la forme d'un congrès classique, mais d'un congrès fondateur ouvert, a précisé l'ancien leader mauve. Ni le nom, ni l'identité visuelle n'ont encore été officiellement arrêtés. Le mouvement devrait toutefois s'articuler autour de l'appellation Front militant progressiste plutôt que Combat militant progressiste. La structure définitive, elle, sera arrêtée dans un second temps. Une assemblée des délégué est annoncé dans environ 3 mois pour formaliser l'organisation, la direction et les règles internes du nouveau mouvement. Paul Béranger est au micro de Shailene Irben.
6: Je me rappelle, pour le moment, le mouvement qui nous peut créer et qui pourrait être ce congrès fondateur samedi prochain est composé de 9 personnes autoproclamées parce qu'il nous peut démarrer. Mais nous allons tous les semaines, plusieurs fois par semaine. Ensuite, nous avons le comité qui nous joigne toutes les semaines sur la question du travail. C'est un comité d'une cinquantaine de monde qui regroupe les représentants de toutes les 20 circonscriptions. Et c'est ça qui nous joigne aujourd'hui pour préparer le congrès fondateur samedi prochain. Ce congrès fondateur-là, donc rendez-vous 2h30, municipalité de Vacoix-Phoenix. Quant au logo, le municipal est temps. Parce qu'il nous parlait. C'est une arctique ambiguïté, une possibilité de confusion, nous pas intéressé. C'est surtout l'Union Maurice qui objectait dans la presse, parce que les autres symboles, c'était une poignée de main. Nous, ce n'est pas une poignée de main.
1: Et la structure du mouvement est encore transitoire. 9 membres provisoires pilotent actuellement son lancement. Parmi eux, Paul Béranger, Johanna Béranger, Chetan Baboulal, Satish Boulel, Kumara Mutusami et Keshao Jaman. Ils seront sur l'estrade le 9 mai prochain à Vacoix-Phoenix lors de ce congrès fondateur. Le bien-être des travailleurs étrangers reste une priorité pour le gouvernement. Dans son message à l'occasion de la fête du travail hier soir, le ministre du Travail, Rezaoutim, a annoncé que son ministère présentera prochainement une loi visant à réguler les dortoirs. Une initiative qui fait suite à l'adoption l'an dernier d'une législation destinée à lutter contre l'exploitation des travailleurs étrangers. Pour ce qui est du recrutement des Mauriciens, un système informatique appuyé par l'intelligence artificielle sera prochainement introduit afin de moderniser le processus. En voici un extrait.
7: L'année dernière, nous finissons pas cette nouvelle loi pour assurer nous qu'il y a des travailleurs étrangers pas exploités. Qu'il y a une agence de recrutement assure que tout travailleur étranger connaît le droit et pas paye recruitment fees. Et très bientôt, nous pouvons avec une nouvelle loi pour des d'autres pour des travailleurs étrangers. L'emploi, surtout de nous des jeunes et des madames, demeure une priorité pour mon ministère. Et nous pouvons prendre une série de mesures pour améliorer la formation et le recrutement. Nous pouvons venir avec un nouveau système informatique, avec l'aide de l'intelligence artificielle, pour qu'il y ait une compagnie qui peut travailler automatiquement, gagner contact avec une banque qui peut faire un travail. Et avec mon collègue ministre de Sécurité sociale, nous pouvons aussi travailler sur les mesures pour faciliter la formation et le recrutement de banques handicapées d'une entreprise privée et d'un gouvernement.
1: Tout à fait autre chose, la Bad Weather Allowance de 800 roupies, cette compensation versée en fin de mois selon le nombre de jours d'intempéries recensées par la météo, passe ce mois-ci à l'ère numérique, un changement de taille pour quelques 2500 pêcheurs artisanaux actifs à Maurice. Objectif, payer plus vite, plus juste et mieux contrôler les bénéficiaires. Shailene Irben nous fait le point.
8: Jusqu'ici, la Bad Weather Allowance reposait sur un traitement entièrement manuel,

0: Chaque mois, les données étaient collectées dans les 14 fisheries posts du pays, puis compilées, vérifiées, transmises pour paiement. Le ministre Ravine Boulel annonce aujourd'hui un virage numérique complet.
1: Système lui-même, il computerise. Service informatique pour rendre la vie et c'est facile. Et pour faire en toute transparence. Le bad weather allowance, quand bien réalise, on dit attends, mais n'a pas le place pour vérifier.
0: Mais au-delà du gain de temps, c'est surtout un enjeu de contrôle. Chaque mois, la présence et l'activité d'un pêcheur donné doivent donc être vérifiées puis validées au Fisheries Post où il est enregistré. Désormais, toutes ces données seront centralisées numériquement avec une meilleure traçabilité à chaque étape, explique Vishal Debicharan, Deputy Controller Fisheries Protection Service au ministère.
2: Un pêcheur artisanal enregistré activement de la pêche, pas dans les autres travails qui payent. Si pêcheur-là la pêche pendant un jour qui finit de déclarer la mer houleuse, n'est pas pour recevoir allocation pour mauvais temps. Un pêcheur, bizarre, vient chaque mois à partir du 9 jusqu'au 15 devant Fisheries Post que nous êtes enregistrés pour qu'ils aient carte signée.
0: Sur le terrain, l'annonce est plutôt bien accueillie, mais au-delà de la rapidité promise, les pêcheurs attendent surtout une garantie que cette aide soit maintenue dans la durée.
3: Moi, Giovanni Etty, pêcheur des dames plus de 14 ans. Parfois, quand il n'est pas bon, le gouvernement récompense nous, ça a la ouen 800 roupies là. Il y a une facilité pour nous.
4: Moi, Alain Mouly, et ça a la ouen ça, de pouvoir nous pendant l'hiver là. Et on espérait, on va dire, à la longue, ça a continué et que ça a augmenté.
5: Et puis à l'étranger, un responsable iranien a jugé ce samedi 2 mai qu'une reprise du conflit entre l'Iran et les États-Unis est probable, alors que Donald Trump a rejeté la veille la dernière proposition de Téhéran pour relancer les négociations avec Washington. Les faits ont démontré que les États-Unis ne respectaient aucune promesse ou accord, a réagi l'inspecteur adjoint du commandement des forces armées, Khatam al-Anbiya, selon France Info. Les forces armées sont parfaitement préparées à toute nouvelle tentative d'aventurisme ou à toute action imprudente de la part des Américains, a-t-il ajouté. Nouvelle qui nous amène à la fin de cette édition. Merci de l'avoir suivi. Merci également à Kovila à la réalisation et Yudge à la technique. Rendez-vous à 19h pour un dernier point sur l'actualité.
6: Merci Angeli. Effectivement, on vous retrouve à 18h pour le dernier point info de cette journée.

18h12 sur RMA. Merci à Yadj qui a assuré la technique. Je récupère la console. Je vous donne lecture des avis mortuaires. On nous prie d'annoncer le décès de Madame Lisby Chéri. Décès de Madame Lisby Chéri, aussi connue sous le nom de Fifi. Décès survenu à l'âge de 54 ans. Le convoi mortuaire quittera sa résidence à Cité-Illois, à Débarcadère, Pointe-aux-Sables, demain à 9h15, pour se rendre en église de Sainte-Marie-Madeleine à Pointe-aux-Sables, et de là au cimetière Saint-Georges à Les Salines.

le décès de Madame Kim Fat Aki. Décès de Madame Kim Fat Aki, née Yan Sun Yin, aussi connue sous le nom de Aki. Décès survenu à l'âge de 97 ans. Le convoi mortuaire quittera le Kitlock à Bell Village demain, dimanche, à 10h, pour se rendre en église de Notre-Dame-des-Anges à Maybourg et de là au petit et de là au cimetière de Petit Bel Air à Maybourg. Le décès de Monsieur André David Préaudé. Décès de Monsieur André David Préaudé, aussi connu sous le nom de David. Décès survenu à l'âge de 31 ans. Le convoi mortuaire sortira de chez sa mère, Madame Anne-Marie, à Choisy Road, poste de Flac, demain dimanche à 11h, pour se rendre au cimetière de Saint-Julien Village. Le décès de Mademoiselle Marie Santi

Cupidon, décès de mademoiselle, Marie, Santi, Cupidon, aussi connu sous le nom de Jane. Décès survenu à l'âge de 44 ans, ex-habitante de Cité Saint-Louis à Paille. Le convoi mortuaire quittera la chapelle ardente de Moura à la Route Royale à Petite Rivière, Richelieu, demain dimanche à 11h, pour se rendre en l'église de Saint-Vincent-de-Paul à Paille, et de là, au cimetière de la localité. Décès de Madame Wong Kai-in. Décès de Madame Wong Kai-in, née Ning Ling Qiu, aussi connue sous le nom de Popo. Décès survenu à l'âge de 103 ans, ex-habitante de Campbell Lane à Kirpip. Le convoi mortuaire quittera le Kitlock à Bell Village demain dimanche à 12h15 pour se rendre en église de visitation, de la visitation à Vaquois et de là au crématorium de Trois Mamelles. Le décès de Monsieur Kong Hsien Ing Seng Ayung. Décès de Monsieur Kong Hsien Ing Seng Ayung, aussi connu sous le nom de A Kong, ex-habitant de la rue La Fortune à Rochebois. Décès survenu à l'âge de 69 ans, le convoi mortuaire quittera le Kitlock à Bell Village demain à 12h30 pour se rendre au crématorium de Bois-Marchand à Terre Rouge. Décès de Monsieur John William Nicolas Marié. Décès de Monsieur John William Nicolas Marié, aussi connu sous le nom de Nicolas. Décès survenu à l'âge de 35 ans. Le convoi mortuaire sortira de chez sa mère, Madame Nadège Marié, à la NHDC de Camp Mapou, Henrietta, demain dimanche à 13h, pour se rendre en l'église de Notre-Dame de la Visitation à Vaquois et de là au cimetière de Trois Mamelles. Le décès de Monsieur Aurel Hortense. Décès de Monsieur Aurel Hortense, aussi connu sous le nom de Aurel. Décès survenu à l'âge de 91 ans. Le convoi mortuaire quittera son domicile à la rue Pensée à Cité Barclay, Beaubassin, demain dimanche à 14h, pour se rendre en l'église de Sacré-Cœur à Beaubassin et de là à l'incinérateur de chez Bell. Aux familles endeuillées, l'MBC présente ses plus vives sympathies.

Je vous donne à présent lecture du communiqué de la météo, un communiqué émis à 16h30 par Maurice, la situation générale. Des nuages venant du sud-est influenceront le temps local par moment. Les prévisions pour les prochaines 24 heures, des périodes nuageuses sont attendues dans la soirée, avec des pluies intermittentes à l'est, au sud et sur le plateau central, mi-couvert par la suite. Des poches de brouillard sont attendues sur les hauteurs de l'île. Côté température, la minimale sera entre 18 et 20 degrés Celsius sur le plateau central et sera entre 21 et 23 degrés Celsius sur les côtes. Il fera essentiellement beau demain. La température maximale sera entre 22 et 25 degrés Celsius sur le plateau central et entre 27 et 29 degrés Celsius sur les régions côtières. Le vent soufflera du sud-est d'environ 20 km par heure avec des pointes de l'ordre de 50 km par heure. La mer sera forte au-delà des récifs avec des houles du sud-ouest de l'ordre de 3,50 m. Ces houles vont s'atténuer graduellement durant la nuit. Les sorties en haute mer ainsi que dans les lagons de l'est, du sud et de l'ouest de Maurice sont déconseillées. L'heure des marées, marées hautes prévue demain à 1h02 et demain après-midi à 14h05. Marée basse prévue ce soir à 19h13 et demain matin à 7h49. Le soleil qui s'est couché depuis 17h47 va se réveiller demain à 6h26. La pression atmosphérique à 16h était de 1015 hectopascales. Voyons ensemble le temps qu'il fera à Rodrigue. Un communiqué émis à 16h30, la situation générale, des nuages venant du sud-est influenceront le temps local

Il fera essentiellement beau demain matin. La température maximale sera entre 26 et 29 degrés Celsius. Le vent soufflera du sud-est environ 25 km par heure avec des pointes de l'ordre de 50 km par heure. La mer sera forte au-delà des récifs avec des houles du sud-ouest de l'ordre de 3,50 m. Ces houles s'atténueront graduellement durant la nuit. Les sorties en mer, de même que dans les lagons de l'ouest et du sud, sont déconseillées à Rodrigue. Côté pluviométrie à Rodrigue durant les dernières 24 heures, à Pointe-Canon, 1,7 mm, pleine corail, 10,2 mm de pluie, patate Théophile, 3,0 mm de pluie. Marée haute prévue à Rodrigue demain à 1h10 et à 13h35 demain après-midi. Marée basse prévue ce soir à 19h02 et demain matin à 7h29. Le soleil s'est couché à Rodrigue depuis beaucoup plus tôt. Le soleil s'est couché à 17h25. Ce même soleil se réveillera à Rodrigue demain à 6h03. Le communiqué de la météo pour Agat-les-Gains, communiqué émis à 16h45. La situation générale des nuages venant du sud-est influenceront le temps local par moment. Les prévisions pour les prochaines 24 heures, mi-couvert, parfois nuageux avec des averses. Ces averses pourraient être modérées par moment avec des risques d'orages. Durant la nuit, la température minimale sera d'environ 25 degrés Celsius. La température maximale sera d'environ 32 degrés Celsius au cours de la journée de demain. Le vent soufflera de l'est à sud-est environ 25 km par heure. À Agat-les-Gains, la mer sera agitée avec des houles du sud-ouest de l'ordre de 2,50 m. La pluviométrie à Agat-les-Gains durant les dernières 24 heures, 3,8 mm de pluie lors des marées hautes. Prévue demain à 4h37, marée basse prévue ce soir à 23h08 et demain matin à 10h17. Le soleil s'est couché à Agat-les-Gains depuis 18h02, levé du jour demain à 6h19. Bulletin PCR pour Maurice Saint-Bulletin qui finit à tirer aujourd'hui à 4h30 tantôt, l'étang l'eau la mer pour prochaine 24h. Dans la soirée, Poena l'appli des temps en temps, c'est tout dans secteur Lesside et que laisse Maurice. Par la suite, les temps pour plutôt bon, divan pour souffler des pistes sud-est environ 20 km par heure avec main de pointe de l'ordre des 50 km par heure. Lagon Leno, la mer est praticable en déo brisant et lagon Les, Lesside et Clouès, la mer pas praticable. Et demain de la houle depuis sud-ouest de l'ordre des 3,50 m en déo brisant. Man sorti en déo brisant et dans man lagon Louès et Lesside, l'idée conseillée. La marée pour haute demain à 1h02 et à 14h05. La marée pour bas à 19h13 et demain à 7h49.

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0: Merci, merci beaucoup. En décembre 1935, mon oncle Tasso Giannopoulos, qui accompagnait le grand violoniste Jacques Thibault, fêtait Noël avec quelques amis, Alfred Cortot, Pablo Casals, Horowitz et la plus grande Carmen de l'époque, Ninon Valin. Au dessert, mon oncle me demande de chanter avec ma guitare une petite chanson du folklore grec. Après cette audition, tout le monde me félicite. Et Ninon Valin a dit à mon oncle, « Tu sais, ton neveu a un beau timbre de voix. » Cette phrase...
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0: ben vous ne mangez plus.
1: Non, merci.
0: Cette chanson vous a coupé l'appétit? Vous n'allez pas me faire croire que seul le chant grégorien...
2: Mais certes, non, mais...
0: Ah, c'est pourtant un poème occitan. Et moi, ma femme me l'a affirmé. Je me demande d'ailleurs ce qu'elle trouve à...
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0: Don Quichotte de la Mancha, je te fais ici chevalier.
1: Votre seigneurie.
0: Qu'est-ce qu'il y a? Je ne l'ai pas bien fait.
1: Si votre seigneurie pouvait mentionner les actions d'éclat que j'ai accomplies afin de mériter cet honneur.
0: Ah bon? Oui. Don Quichotte de la Mancha, ayant cette nuit prouvé ta valeur en un terrible et glorieux combat, en vertu de mes pouvoirs, moi, maître de ce château, je te fais ici chevalier.
1: Votre seigneurie.
0: Quoi d'autre?
1: Il est également d'usage de parer le nouveau chevalier d'un surnom. Si votre seigneurie pouvait m'accorder ce surnom.

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